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2: Tu raccroches, maman, c'est pour moi. Tu raccroches, s'il te plaît. Ouais, je vais le faire, mais m'engueule pas, parce que sinon je le fais pas, après tu seras bien quand t'accrocherai ma. Ouais, Kivina, c'était ma mère. Elle est trop hystérique. Elle veut toujours que je range ma chambre. En plus, soi-disant que je passe des heures au téléphone, n'importe quoi. Non, il a toujours pas appelé. Oh, je suis trop amoureuse. Non, avec Abdelatif, c'est fini. Non, les hommes, je préfère quand ils sont plus mûrs. À 14 ans, c'est des vrais bébés. Alors que Julien, il a déjà une mobilette et une petite moustache. En plus, Nadia m'a dit qu'il a sûrement déjà fait l'amour. Remarque, c'est normal, il a quand même 14 ans et demi. T'as vu ce matin dans la cour? Il a cassé la bandoulière de son sac à dos. On était trop morts de rire. En plus, en cours d'anglais, il n'arrêtait pas de mater mes seins. En plus, j'ai même pas mis de soutien-gorge. J'étais trop gênée. Ah, attends, j'ai un double appel. C'est peut-être lui. Allô? Ah, c'est toi, papa? Ouais, tu vas rentrer plus tard que prévu. T'as une réunion? Ok, je vais le dire à maman. Ouais, Kivina, c'était mon père, il est chez sa maîtresse. Qu'est-ce qu'on disait? Oh, ouais, Julien, trop mignon. Oh, j'ai grave les boules. Tu sais quoi, ce matin, il parlait à Nadia, et tu sais quoi? Il bandait. C'est elle qui me l'a dit, j'aurais bien voulu être là. Oh, j'arrête pas d'y penser. À chaque fois que j'écoute Hélène Ségara, je me mets à pleurer. J'ai jamais été amoureuse aussi longtemps. 3 jours. Je m'en fous, s'il veut pas sortir avec moi, je me suicide. Ou alors je sors avec un autre. Comment tu le trouves, Kader? Ouais, sans ses boutons, il serait trop mignon. Te rends compte, je suis déjà en train de tromper Julien. Et toi, avec Kevin? Non. Oh, les mecs, c'est tous des porcs. J'aimerais bien que Julien me le fasse. Et vous l'avez fait combien de temps? Tout l'après-midi? Il a voulu que t'enlèves tout? Même ton pull? T'as quand même gardé ton appareil dentaire? Ouais, je l'ai déjà fait, ouais.
3: Ouais, mais je m'en souviens plus. On était trop bourrés, on avait bu trop de panaché.
2: Attends, c'est encore mon père. Ouais, papa, je suis en ligne. Julien, c'est toi? Ne bande pas, ne quitte pas. Kevina, c'est Julien, c'est ce truc de sortir avec moi. Je te rappelle. Ouais, Julien, ça va?
3: Ouais, tranquille. Ouais, on est allé au centre commercial avec Kader et José. On a fait des photomatons avec la perruque de mon père. On a trop kiffé. Il m'a gueulé, mais j'en ai rien à foutre. Les parents, c'est tous des connards. Surtout mon père et ma mère.
2: Ouais, c'est clair. Moi, avec ma mère, on est vachement complices. On se tape des bigs délires. Dans la rue, on nous prend pour des sœurs. Parfois, elle me prête ses strings.
3: Ah ouais, tu prends des strings?
2: T'avais pas remarqué? Les mecs, ils passent leur temps à mater le cul des nanas. Au moins, t'es pas comme les autres. T'as qu'à faire comme Kader, t'as qu'à mettre des lunettes.
3: Un Kader? Avec ses spots sur la gueule. Il a grave les boules. Ce matin, il s'est fait traiter de biactol dans la cour. De toute façon, on en a marre de la France, on va fuguer, on va partir sur Strasbourg. On va vendre des bracelets sur la plage.

0: Pas le téléphone. Bon bah je te laisse, je dois appeler mon mec, ça fait 2 mois qu'on sort ensemble sur internet. Je suis trop dégoûtée. Cher journal intime, tu ne devineras jamais ce qui vient de m'arriver. Julien en a mis une autre et l'autre c'est Kevina, ma meilleure amie, ma confidente, virgule. Cette petite pute va peut-être se faire dépuceler avant moi. J'ai 13 ans et demi et ma vie s'arrête comme une vague sur un océan de là. J'ai décidé de mettre fin à mes jours. Comme ça, ma connasse de mère arrêterait de m'emmerder. PS, hier j'ai eu mes règles. Ça y est, je suis une femme.
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4: N'avance pas ou je fais exploser ta sœur.
5: Ne bougez pas, ne bougez pas, je vais essayer de le raisonner. Blanca, je suis le commissaire Léon. Je suis commissaire psychologique. Je vais essayer de vous raisonner, j'ai fait des études. Allez, laissez sortir les chaises. Libérez les vieilles chaises et le petit tabouret de cuisine. Jamais. Si vous tentez quoi que ce soit, je m'assois dessus et je les étouffe une à une.
4: Mais il y a pire encore dans l'horreur. On peut toujours trouver pire. Je t'aurais prévenu. Si tu fais un pas de plus, je termine le restant de pâté.
6: Non, je t'en supplie, pas le restant de pâté, pas le restant de pâté. Tu t'attaquerais pas à un restant de pâté sans défense.
4: Et alors? C'est justement parce qu'il est sans défense que je vais l'attaquer, je suis pas fou, moi.
6: Non, non, je t'en supplie, pas le restant de pâté, pas le petit bout de pâté. Il est innocent, il est innocent.
4: Et alors? Il va te payer pour les millions de porcs, de veaux, de vaches, de cochons. Confiné en pâté, jambon, saucisson, rillettes, cornichons.
6: Non, non, je t'en supplie, pas le petit bout de pâté. Laisse-lui sa chance, laisse-lui sa chance.
4: Et aux autres, on leur a laissé. Maintenant, tu vas faire ce que je vais te dire. Donne-moi un morceau de pain et un cornichon. Pose-le doucement sur la table. Doucement. Doucement. Le cornichon aussi. Voilà. Maintenant, recule. Recule. T'approche-moi de la fenêtre.
5: C'est encore Blancard.
4: Oh, quelle tête de lard.
5: Blancard, je suis le commissaire Léon. Vous me connaissez? Je suis commissaire psychologique. Vous vous souvenez de moi? J'étais avec vous sur le coup des 16. Allez, laissez sortir votre femme avec le restant de pâté. Jamais! Si vous tentez quoi que ce soit, je vais exploser le cornichon! Vous êtes cerné, Blanca! Tout le quartier est bouclé par un cordon de chipolata! Rendez-vous! Jamais! Plutôt cravé! Vous vous êtes fourré dans un sac à pétrole, Blanca! Il est encore temps d'en sortir! Allez, rendez-vous sans violence! Sortez avec le cornichon sur la tête! J'exige la présence d'un avocat vinaigrette. Je veux discuter avec le procureur de la charcuterie. Vous en parlez trop, Blancard. Il faut le neutraliser. Il faut le neutraliser. Allez, brigadier, briefing. Briefing, briefing. Arrêtez de picoler. Préparez-vous à passer l'attaque. À mon commandement, envoyez-lui des tartines de pain lacrymogène dans la gueule. Et avancez en rang serré. À mon commandement, feu à volonté, pain nourri.
4: Oh merde, laisse-moi faire la photo, merde, bonjour, d'accord.

0: restant de pâté était pas frais. Et son cornichon était même pas chargé. Allez, à table.
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0: Il y a de la musique. Et il y a du personnage dans le micro.
1: Oui.
0: Oui.
1: Oui.
0: Oui. C'est fou. Faut appuyer sur les bons boutons pour que ça fonctionne.
1: C'est ça. On s'entend.
0: Ouais.
1: T'es là.
0: Bonsoir mon cher Jérôme.
1: Alors bonsoir mon cher Yves.
0: Et bonsoir à tous nos chers auditeurs avec un Z.
1: Oui.
0: Et comme je le précise souvent, quand nous ne sommes que deux au micro lors de Soundtrack, le deuxième vendredi du mois,
1: oui.
0: Rediffusion le dimanche à 15h et le mercredi à 3h du matin pour les insomniaques.
1: C'est tout.
0: Si nous ne sommes que deux, je ne fais que la technique audio, donc désolé pour nos fidèles yeuteurs facebookiens.
1: Oui.
0: Retrouvez-nous sur le 90.2 FM.
1: Oui. D'autant plus que là, on était très très beau. Hein.
0: Ouais, www.victorine.net, DAB plus Canal 7B.
1: Voilà. C'est ça, parce que là, le déménagement s'est très très bien passé. Par contre, il faudrait dire à Gérard qu'il récupère les clés du camion.
0: Ouais, c'est ça.
1: C'est ça. Bah, je sais con, vous n'avez pas l'image.
0: Comme on dit, c'est de la joke. Nous sommes de des tenues.
1: Dans la tenue de l'instant.
0: Voilà.
1: Mais Yves met un pantalon quand même, Yves.
0: On pourrait dire que nous sommes les acteurs de cette émission, mais en réalité, non, nous ne sommes pas les acteurs de cette émission.
1: Non.
0: Mais nous allons parler d'un acteur.
1: Ah oui, je la voyais pas venir.
0: Ouais.
1: C'est fou.
0: D'habitude, on se concentre principalement sur les films pour parler des musiques de films.
1: Oui, on essaie de se concentrer.
0: Et par rapport à une thématique, en conséquence, les animaux, James Bond, la guerre, les comédies romantiques, comme on a déjà fait plein de
1: c'est
0: trucs
1: bien,
0: comme
1: c'est
0: ça.
1: C'est bien, t'es en train de faire tout le panel là. Bah là, et on va parler d'un gars.
0: Ouais, un gars.
1: Hein, à ce moment-là, un gars qui a percé.
0: Ouais.
1: Mais alors, pas banal, le gars, c'est Christopher Waltz. Et on l'aime bien. Alors, moi, j'aime bien le gars.
0: Ouais.
1: Parce que le gars, il a une histoire qui est pas banale.
0: Ouais.
1: Hein, pour ceux qui avaient RTL 9, on l'a croisé avant 2009.
0: Ah.
1: Pour ceux qui n'avaient pas RTL 9, il fallait aller en Allemagne pour le voir, le titre.
0: Ah, pourquoi?
1: Parce que Derek, parce que Tator, parce que Rex,
0: non, j'ai jamais tort. Hein.
1: Voilà, c'est ça. Donc, on les a eus en France aussi, ces magnifiques navets formidables du dimanche soir, du dimanche après-midi ou du début de fin d'après-midi pour dormir. Christopher Waltz, voilà,
0: ouais.
1: Qui a commencé à exister vraiment sur la scène internationale parce qu'il a croisé un certain Quentin Tarantino. Ouais. Ça va.
0: Il y a pire comme rencontre.
1: Alors, croisé, non.
0: On va dire qu'il était déjà plus tout jeune. Il avait donc déjà sa carrière derrière lui.
1: C'est vrai qu'il avait déjà une patine. Ouais. Et le mec, on va dire, il cause pas quatre langues, mais il se démerde dans quatre.
0: Oui. Il y a ça qui sert.
1: Et il est vrai que le casting du film dans lequel ça a matché, ça a nettoyé pas mal de monde sur le volet.
0: Il a un sacré rôle.
1: Ah, il a
0: marquant.
1: Non, je suis désolé, il a un putain de rôle.
0: Voilà,
1: c'est le rôle est dessus.
0: C'est le rôle le plus marquant.
1: Il a le film sur les épaules, ouais. En fait. Parce qu'en fait, c'est le méchant, mais c'est le héros.
0: C'est ça.
1: Voilà, c'est ça. Et donc, vous l'avez reconnu, Christopher Waltz, on le connaît tous. On voudrait le haïr, mais il est toujours tellement sympathique, sophistiqué, polyglotte.
0: Il a une gueule en plus, donc ça fait du bien au niveau du cinéma, c'est souvent.
1: Bien sûr,
0: le cinéma, faut qu'il y ait des gueules.
1: Oui.
0: Mais il a une gueule, il a une présence, il a justement la capacité de parler dans plusieurs langues.
1: On va dire que c'est un éternel second rôle qui finit encore mieux que d'habitude.
0: Ouais.
1: Parce qu'à un moment, il a carrément bouffé le premier.
0: Mm.
1: Notamment dans Inglorious Bastard. Puisque c'est ça, le film.
0: C'est ce film.
1: Voilà, c'est le film dont on parle, c'est le film de la rencontre avec Tarantino.
0: On va dire une petite info pour les auditeurs. Les musiques que vous entendez en fond sonore ne sont pas forcément correspondantes des films dont on parle à ce moment-là.
1: Oui.
0: Là,
1: on parle par exemple
0: de Inglorious Bastard, mais on est en fond sonore David Bowie film Cat People,
1: On est
0: Count of the Fire.
1: On est dedans.
0: Ouais.
1: On est dedans.
0: Mais voilà.
1: Mais
0: c'est,
1: oui.
0: Pour certains, on ne sera peut-être pas tout à fait dans le timing, donc
1: ça
0: on
1: devrait pas
0: passera.
1: Ça devait être bien si on n'en faisait pas des caisses au début.
0: C'est ça.
1: Ça va décaler. Donc,
0: décalé.
1: Oui, non.
0: Excusez-moi.
1: Non. Donc, parcours fascinant, surtout quand on sait que sa reconnaissance internationale est arrivée relativement tard. Faut vraiment le dire, le type. Mais il est arrivé avec une patine, il est arrivé avec son côté gentleman, sophistiqué, pour jouer des second rôle qui bouffe tout. Et alors, le problème Le gars est devenu la muse de Tarantino, et une fois qu'on devient la muse, c'est un peu comme Hans Zimmer.
0: Oui.
1: Il a percé à Hollywood, c'est fini. Derrière, il a déménagé à Hollywood. Bah, oui. Depuis, je crois que ça fait quelques années, il est devenu aussi citoyen américain.
0: Oui.
1: C'est pratique. Et... ça peut aider. Ça peut aider. Et il partage donc sa vie entre Londres et l'Allemagne, parce qu'il est resté. Il restait germanique, le garçon, parce que c'est la moitié de sa vie, hein, mine de rien. Donc voilà. Et c'est assez rigolo de voir l'évolution du type qui a su rester simple,
0: oui, aussi.
1: Qui reste polyglotte, mais qui est conscient aussi. Moi, je l'ai vu en interview sur où il parlait du français. Dans Inglourious Basterds, il joue du français. Il m'a doublé.
0: Oui.
1: Il y a même la scène culte le fameux adieu, Shoshana, à bientôt. Shoshana, voilà. Le gars cause en anglais, pour pas qu'on comprenne. Ensuite, il cause en français pour que les otages le comprennent.
0: Ouais.
1: Et vu qu'il est Standartenfuhrer, donc un équivalent de colonel dans la Gestapo, il cause allemand à ses hommes.
0: Oui.
1: Tout ça dans la même scène. Beaucoup diront que c'est la scène qui a posé tout le truc.
0: Pour ceux qui connaissent le film ou qui sont allés voir des extraits les réseaux sociaux,
1: il y a
0: une tension. J'ai oublié le nom de l'acteur français qui joue.
1: Ménochet.
0: Qui a déjà lui-même une présence, un acteur français qui a une présence, qui a un charisme. Donc deux personnages charismatiques dans une scène qui est hyper poignante.
1: T'as deux monstres, il y en a un qui bouffe l'autre, mais tout en douceur.
0: Voilà.
1: C'est-à-dire qu'au bout d'un moment, il le colle au mur gentiment et l'autre n'a plus vraiment le choix que de. On le sait.
0: Ouais.
1: L'autre le sait, il le sous-entend tellement que, voilà.
0: Comme on dit, c'est une scène où tout est également dans les non-dits.
1: Oui.
0: Il parle beaucoup.
1: Ménochet, pas dans les non-dits.
0: Ménochet ne peut pas trop en dire, mais il y a de la communication non-verbale également entre les lignes.
1: Alors, c'est dit, mais c'est dit en français, pour le théâtre, dira-t-on, pour tout le monde, en allemand pour les mecs en armes, et en anglais pour Ménochet, qui lui, apparemment, speak English.
0: Ouais.
1: Et le problème, c'est que les gens qui sont cachés dans la cave, eux.
0: Et c'est vrai cette scène est impressionnante.
1: Voilà.
0: Il y a tout ce qu'il faut entre les différentes émotions.
1: Ça pose un film.
0: Nous, quand on est spectateur, on se dit non, c'est bon, ils vont pouvoir, ils vont se sauver, mais il y a la tension, c'est la guerre. Lui, il est militaire, il fait son boulot.
1: Alors, militaire, oui, mais c'est quand même un colonel SS dans la guerre. Donc on est bien. Dans les services secrets de la SS, avec la tête de mort et tout. Donc
0: Ils
1: sont pas connus pour être des types sympas.
0: Ouais.
1: Et comme son surnom, c'est le chasseur de juifs. Comme il le dit lui-même, est-ce que vous maîtrisez votre surnom ? Bon, comme il dit, moi, mon boulot avant la guerre, c'était de trouver des gens et je le fais très bien.
0: Ouais.
1: Voilà, j'ai mis mes services. Donc là, on peut pas dire que ce soit quelqu'un de fun et gentil.
0: Oui.
1: Voilà, non plus.
0: Mais
1: le type est glacé, et la scène initiale se finit à au revoir Shoshana avec cette hypothèse. Comme s'il savait le scénario, c'est fou ça. On va se revoir.
0: Et c'est vrai
1: on va se revoir.
0: Voilà. Pour poser, on va dire, un acteur qui a donc déjà un passé, mais qui n'est pas connu du public, un passé de téléfilm et qui est connu dans son pays d'origine. Là, au moins, c'est.
1: Moi qui parlais souvent des acteurs allemands qu'on connaissait pas. Est-ce qu'il y a des grands films allemands, des grands machins, hormis sur du cinéma, d'arrêt d'essai et compagnie. Là, pour le coup, lui, il a fait un bond de géant.
0: C'est ça.
1: Et en posant vraiment ce qu'il était, mais en subtilité.
0: Et il a un charisme, il a du charme.
1: Ah oui, tout à fait.
0: Il a une gueule, il a toutes les prestances qu'il faut pour en plus être multicarte.
1: Et en fait, on le voit avant 2009, parce que c'est quand même assez intéressant, dans les rôles secondaires. Mais marquant, il est déjà respecté, mais il est toujours très très loin d'Hollywood. D'ailleurs, il n'en entend même pas parler. La majeure partie de son travail, selon lui, est routinière et peu valorisante. Il déclare lui-même, il y a peu de films dont je n'ai pas honte.
0: C'est beau.
1: C'est un acteur gamelle, pour le coup, oui. Et même en 2000, il passe de l'autre côté de la caméra en réalisant son premier téléfilm. Alors, je te laisse le dire, Yves. Ainsi. Ja? Schön. Alors. Wenn man sich traut. En français, si tu oses.
0: Ouais.
1: C'est mieux. Donc voilà. Et puis, la rencontre avec Tarantino. Donc, voilà. Donc, Inglourious Basterds, parce que bon, on vous l'a fait un peu à l'arrache, mine de rien. Donc, il joue le rôle de Hans Landa, le colonel nazi. Polyglotte, raffiné, sadique, surnommé le chasseur de juifs. Inglourious Basterds, le film de guerre américano-germanique, uchronique, donc une fable sur le thème du cinéma qui a le pouvoir de modifier le cours de l'histoire. Oui. Ça ne s'est pas passé comme ça.
0: Mais ça, c'est quand même un plaisir de Tarantino, de revoir...
1: Et le chef maquilleur de ce film, Greg Nicotero, explique que l'idée de départ est contenue dans les premières lignes du scénario. Il était une fois dans la France occupée.
0: Voilà.
1: Donc voilà, on est dans un autre monde. Point. Fin de l'histoire. On parle de... mais d'une autre manière. Voilà. Donc il n'y a pas de... c'est pas la même chose. Et Tarantino explique d'ailleurs l'importance du personnage de Landa dans son film. Je cite, « Je savais que Landa était un des meilleurs personnages que j'ai jamais créé et probablement un des meilleurs que je ne créerai jamais et que... et je n'aurais pas réalisé Inglourious Basterds si je n'avais pas trouvé le bon acteur pour jouer le rôle pivot de Hans Landa. » Quand on connaît que Tarantino, ça se joue souvent là-dessus.
0: Oui.
1: Il a besoin d'un...
0: Et en même temps, on sait que Tarantino, c'est quelqu'un qui est hyper connaisseur en cinéma, série B, série Z et compagnie.
1: C'est ça.
0: Donc si il a trouvé Christopher Waltz, c'est que, voilà... il l'a vu quelque part, aussi bien dans un Derrick, comme tu dis, ou un Tator. Il a trouvé que le mec, il savait jouer, qu'il avait une gueule, qu'il avait tout ce qui correspondait.
1: Chapeau au mec du casting, hein, parce que là, pour le coup, c'est...
0: Et dire, celui-là, vous me le faites venir, et j'imagine Christopher Waltz en train de se dire... Tarantino veut que je joue dans son film.
1: Et en même temps, ça doit être sympa. C'est pas que t'as rien à perdre, mais mine de rien, t'es posé dans un autre monde. Tu te dis, au pire, c'est du bonus, finalement. Enfin, je sais pas.
0: Parce qu'à l'époque, il avait la cinquantaine déjà.
1: Ouais, donc, je sais pas.
0: Donc c'est ça, c'est de se dire, t'es acteur, t'as déjà 50 ans. T'as 50 ans, tu t'attends pas forcément à ce qu'un mec vienne te chercher en disant, je veux que tu joues dans mon film.
1: Mais Tarantino, c'est ça.
0: Voilà, c'est ça qui est bon.
1: Donc voilà. Et donc.
0: La confiance.
1: Donc voilà, un petit synopsis quand même d'Inglourious Basterds.
0: Oui, parce que toi, t'aimes bien faire ça.
1: Oui, voilà. Ça me colle un peu au cul, mine de rien.
0: C'est du Tarantino, ça se passe en plusieurs chapitres.
1: Oui, cinq chapitres. Et ça va s'expliquer après.
0: Ouais.
1: L'histoire se déroule en France durant la Seconde Guerre mondiale. Et ça narre la vengeance d'une jeune juive, donc Shoshana Dreyfus, qui est jouée par Mélanie Laurent, dont la famille a été assassinée.

0: pourquoi les chapitres? Parce qu'il avait des difficultés à le finaliser, donc 10 ans. Mais il était en train de faire Kill Bill et Boulevard de la Mort. Kill Bill était aussi un chapitre.
1: Oui.
0: Et il y avait Pulp Fiction.
1: Oui.
0: Qui était fait en chapitre. Baturman en parlera aussi en disant, on était entre les deux.
1: Ouais,
0: donc de rien, on était le nez dans la recette du truc. On a fait ça. Et ça marche.
1: Mm.
0: Et pour le coup, on va dire que c'est 5 chapitres, mais dans l'ordre que Pulp Fiction, c'est pas dans l'ordre.
1: Oui.
0: Voilà.
1: Yeah.
0: Alors Jackie Brown, je sais plus parce qu'il est long. Jackie Brown, faut. Mmh.
1: Mais
0: c'est compliqué.
1: C'est ça le plaisir aussi.
0: Voilà, tout à fait.
1: D'avoir des films, c'est un peu comme les films à sketch, mais là c'est numéroté.
0: Ah oui, tout à fait.
1: On va s'apesantir là, on va étudier tel personnage, telle action, et voilà. Et c'est pas mal. C'est un point de vue cinématographique très intéressant.
0: Et donc le scénario serait celui d'un western spaghetti se déroulant pendant la Seconde Guerre mondiale.
1: Bah,
0: c'est
1: oui,
0: tout à fait ça.
1: Bah, on connaît ce qu'il a fait derrière justement.
0: Ah bah oui, on est carrément dedans. Le film est tourné en France et en Allemagne à la fin de l'année 2008 et a été en 2009 donc un succès commercial et critique et a reçu de multiples récompenses.
1: Mais
0: dont Waltz y a fait. Mais alors lui il a tout ratissé. Mais vraiment, c'est je sais plus. Ils sont très peu d'acteurs à voir sur du second rôle comme du premier rôle fait.
1: Ouais.
0: Le grand chelem. Il a redoublé sur une autre rencontre de Tarantino dont on va parler après.
1: Mais au moins c'est mérité.
0: Ah oui.
1: Justement, le film est marquant et son personnage est plus que marquant. Comme tu disais, second rôle au départ,
0: Mais
1: tellement important qu'on se dit c'est un premier rôle bis.
0: Ah, il est monstrueusement magnifique. Mmh. C'est vraiment ça. Et le titre du film est un hommage, parce qu'on se dit il y a quelque chose quand même, Inglorious Bastard, au titre anglophone d'une poignée de salopards.
1: Mmh.
0: The Inglorious Bastard.
1: Ouais.
0: Et Tarantino, je pense aussi pour pas payer des droits, a fait The Inglorious, donc on change une faute d'orthographe volontaire, Bastard.
1: Oui.
0: Voilà.
1: C'est tout volontaire.
0: Ce qui est une autre manière de le prononcer et j'ai pas fait comme les autres.
1: Et c'est une méthode pour rendre hommage et pour montrer qu'il a de la culture et qu'il a envie de dire aussi aux gens, allez le voir aussi celui-là.
0: Oui, voilà. Et donc ce film d'Enzo G. Castellari s'inspire lui-même des 12 salopards.
1: Ouais.
0: Alors là, on l'a un peu plus. On l'a un peu plus. Donc la distribution, on l'a dit, Brad Pitt qui joue le lieutenant Aldo Raines. On a Christopher Waltz qui joue le colonel SS Hans Landa, dit le chasseur de juifs. Mélanie Laurent qui joue Shoshana Dreyfus. Michael Fassbinder qui joue un excellent lieutenant Archie Cox. Mais alors la scène dans le bar, c'est monstrueux. Le fameux bar où il se fait, enfin bref, allez voir, c'est un film à voir. Et il y a Eli Roth aussi qui joue le fameux l'ours juif, parce qu'on a l'antagoniste. C'est une gueule, c'est une baston de personnages et de réputation là.
1: Et Eli Roth est également un des personnages, du moins des acteurs qui a beaucoup fait de films avec Tarantino.
0: Oui,
1: donc il y a une connivence et une facilité de jeu.
0: Et on n'a pas fini, on a aussi Diane Kruger qui joue Bridget Van Amersmark. Voilà. On a Daniel Brühl, et je ne l'avais pas reconnu parce que je n'avais pas encore vu à l'époque le magnifique film avec Niki Lauda.
1: Oui.
0: Voilà. Et alors là, Daniel Brühl qui joue le fameux soldat Frédéric Zoller, donc la fierté de la nation, le film dans le film.
1: Oui.
0: Alors ça aussi, on pourra en faire une spéciale là-dessus, sur le film du film.
1: Ah oui.
0: C'est très évocateur aussi.
1: Bonne idée.
0: Donc voilà, oui. Ah ça y est, une nouvelle idée. On n'est pas dans la bouise, les copains.
1: Saison prochaine.
0: Donc voilà. Voilà. Et sinon, on en parlait, il y avait Charlotte Lapadite, donc je me disais bien que je la connaisse, elle est assez doux. Alors elle, on la voit juste au début, on la voit plus après. Hein. Et Denis Ménochet, donc, qui joue Perrier Lapadite. J'aime beaucoup les noms. Les noms, ça roule.
1: Et plein de noms connus, mais si on devait faire tous les noms, l'émission, elle est terminée.
0: Ah bah oui, c'est ça. On a aussi Samuel L. Jackson, qui est le narrateur, qui joue un officier.
1: Déjà, ça fait un quart d'heure qu'on en parle.
0: Il y a tellement à dire. Il y a tellement à dire. Donc voilà, on est d'accord. Donc Landa reste à la base un second rôle,
1: lui.
0: Et c'est pourtant le personnage principal du film, qualifié par Tarantino de héros, parce qu'il explique que le film montre qu'à la fin, l'histoire retiendra que le héros de cette aventure, c'est Hans Landa. Voilà, c'est son plan, il en est le héros, il recevra la médaille d'honneur du Congrès, etc., etc. Mais l'histoire ne dira rien de Shoshana. Voilà. C'est toute la particularité du film. Ça reste un second rôle, mais mine de rien, il prend toute la lumière.
1: Voilà.
0: Il prend toute la lumière.
1: Et pour la musique?
0: Ah la musique.
1: Hein, parce que là, j'ai remis David Bowie justement avec Cat People pour le plaisir, c'est quand même David Bowie.
0: Mais il n'y a pas que Bowie.
1: Mais il n'y a pas que Bowie.
0: À la base, Tarantino, pour son chef-d'œuvre, alors je pense qu'il ne le pensait pas à ce point-là, voulait Ennio Morricone. Quand même.
1: Oui.
0: Bon, c'est pas con pour un western spaghetti.
1: Il s'est écrit.
0: C'est ça, Sergio Leone, Ennio Morricone, il y a un truc. Voilà.

0: Cependant, Morricone n'était pas disponible. Donc, ça n'est pas Ennio Morricone qui est aux manettes, mais il y a du Morricone dedans et pas que. Bien entendu, il y a du Bowie, il y a d'autres choses. On s'inspire d'eux, on reprend, on va piocher pour nous faire une magnifique bande-son aussi.
1: C'est ça, Tarantino aussi. Voilà. C'est une très grande culture musicale et pour rendre hommage justement à ce grand compositeur, mais également à d'autres. Voilà. Il demande l'autorisation.
0: Ah oui, c'est ça. Il a pioché. On a 8 morceaux de Morricone dans le film, dont 4 disponibles sur le CD de la bande originale qui a été commercialisée. La bande originale donc intègre d'autres morceaux issus du Western Spaghetti, le rhythm and blues et le rock. Oui. Ça va bien. C'est souvent utilisé dans ce type de film.
1: On va dire, il y a un petit décalage par rapport aux années 40, justement, où ces styles musicaux n'existaient pas. Mais voilà, c'est ça aussi le plaisir de Tarantino, de savoir composer et décomposer pour faire quelque chose de neuf, mais qui fonctionne.
0: Il n'a pas eu Morricone, mais il n'a pas vampirisé à l'arrache. Je pense que les gars ont quand même réussi à parler sur qu'est-ce que t'en penses. Tu vois, c'est...
1: Parce que...
0: De toute façon, à ce niveau-là, je pense qu'on se parle.
1: Parce que quand on regarde justement la setlist de la bande-son, il y a quand même, donc, en plus d'Ennio Morricone, il y a du Charles Bernstein.
0: Il y a Bernstein, Billy Preston.
1: Donc, le compositeur de musique dont on a déjà parlé. Mais Billy Preston, qui lui est dans le rock'n'roll.
0: Oui.
1: Et d'autres, où on se dit, on les connaît pas forcément, mais voilà... Lilian Harvey et Willy Fritsch musique allemande.
0: C'est ça, on n'a pas peur d'aller chercher une pépite. Et tant pis si on ne connaît pas le gars. Moi, c'est ce que j'aime beaucoup.
1: Et pareil, on a Lalo Schifrin dont on a déjà parlé plusieurs fois. Et quand on regarde, pareil, je parlais en allemand, mais pareil, Zara Leander pour un autre titre en allemand. Oui. Voilà, c'est comme il y a des scènes qui se passent avec des Allemands.
0: On est sur du folklore allemand. Allemand, festif, machin, truc et compagnie. Donc évidemment, il nous faut l'atmosphère musicale.
1: On est dans du décalage, mais avec des marqueurs quand même spécifiques.
0: C'est quand même assez fort parce que pour un western spaghetti, c'est vraiment un truc de scène parce qu'il y a vraiment des scènes iconiques dans les chapitres. Mais vraiment, il arrive en fait en nous faisant basculer d'une scène à une autre à nous faire tout de suite. On sait où on est, on sait dans quel machin on est. Changement de personnage, changement de musique, on a l'atmosphère, on sait qui, c'est un peu comme Williams. C'est-à-dire, c'est pas sur 3 notes, mais on voit le jeu des acteurs, il y a un jeu dans le jeu, il y a un film dans le film, c'est un très très bon Tarantino. Et moi je m'en lasse pas, j'avoue. Et on n'a même pas besoin d'un 2. Il se finit comme ça, c'est logique. Il est logique dans sa logique et il finit la guerre. Donc qu'est-ce que ça va se faire chier avec un 2?
1: Mais là, comme on en a plein parlé et qu'actuellement en fond sonore, c'est la musique de Carnage.
0: Ça tombe bien. Dis donc, il m'a niqué mon entrée, le monsieur.
1: Ça serait bien qu'on laisse un petit peu de musique pour les auditeurs, que ça les repose les oreilles.
0: C'est vrai.
1: Allez,
0: c'est vrai.
1: Je remonte un peu le son. Je vous laisse avec une musique de Alexandre Desplat du film Carnage. À tout de suite.

0: C'est tout léger, ça, quand même. Ça fait du bien.
1: C'est pas mal. On aime bien. On aime bien. Et ça change du tout au tout.
0: Parce que là, c'est vrai qu'on parlait de plein de musique western spaghetti sur un film de guerre et compagnie. Allez, on va faire un peu la paix. Quoique, un
1: non,
0: type
1: oui,
0: de film
1: non.
0: qui s'appelle
1: Alors,
0: Carnage.
1: Oui, ma transition des bastards au Carnage n'est pas innocente.
0: C'est ça.
1: C'est ça. Et ça reste Christopher Waltz.
0: Ouais.
1: Fidèle à lui-même, pour le coup. Et voilà. Donc, Carnage, film franco-germano-polono-espagnol. C'est pour moi, je me suis fait plaisir.
0: Il y en a un
1: voilà.
0: peu plus, je vous le mets quand même.
1: C'est ça, co-écrit et réalisé par Roman Polanski. Tarantino Polanski. On
0: ouais.
1: est loin d'Eric. Hein.
0: Ouais, ouais,
1: voilà.
0: Ouais.
1: Mais on...
0: En 2011.
1: On n'a pas fini, on est en 2011. Adaptation de la pièce de théâtre, Le Dieu du Carnage, de Yasmina Reza. Donc, c'est presque un huis clos.
0: Oui.
1: Et alors, cette musique que Yves nous passe, et qui finalement est...
0: Elle est enveloppante.
1: Répétitive,
0: elle est
1: enveloppante.
0: Répétitive, mais enveloppante.
1: Eh ben, elle a un intérêt seul, c'est qu'elle ne fait que magnifier le silence, parce que toute la tension passe dans le silence.
0: Et j'allais dire, justement, elle est presque joyeuse. Parce qu'il y a une petite innocence un peu derrière.
1: Alors, je pense pas qu'elle soit utilisée en pleine guerre.
0: Oui.
1: Parce que quand on sait, d'ailleurs, je vais vous le faire, le petit synopsis, puisqu'il m'introduit pas. Alors,
0: voilà.
1: Je vais m'introduire.
0: Restons polis, mon cher. Allez, mon cher, un petit synopsis, si vous voulez bien.
1: Oui, parti. Alors, un petit synopsis. Deux couples new-yorkais se rencontrent pour régler calmement une dispute entre leurs enfants. Alors ça ouais. on sait tous comment ça finit en général, mais bon, après, c'est pas moi que ça regarde. Mais très vite, les politesses s'effritent, les tensions sociales, conjugales et personnelles explosent dans cet appartement clos. Les masques tombent, révélant hypocrisie, frustration et agressivité. Chaque personnage passe de la civilité à la cruauté. Le huis clos devient un champ de bataille psychologique. Le dialogue est l'arme principale et l'ironie omniprésente.
0: Mmh.
1: Une satire mordante des relations humaines et de la bourgeoisie.
0: Ouais.
1: Alors c'est très rigolo, mais quand on connaît le colonel Hans Landa, c'est tout à fait ça.
0: Mmh.
1: Il est capable de discuter, de servir du champagne à un moment, et la seconde d'après, il saute de son siège et il étrangle la personne.
0: Ouais.
1: C'est impressionnant. Et oui, c'est ça, c'est le lion déguisé en agneau.
0: Et au niveau des acteurs de ce huis clos, bah on se retrouve quand même avec quatre magnifiques acteurs et actrices.
1: Bah oui, qui sont mon cher Yves?
0: Bah on a Jodie Foster,
1: oui, qui joue Penelope Longstreet.
0: On a Kate Winslet,
1: Nancy Cohan,
0: donc Christopher Waltz,
1: Alan Cohan,
0: et John C. Reilly,
1: qui joue Michael Longstreet.
0: Donc voilà, quatre belles têtes d'affiche pour un film, bon, qui malheureusement comme c'est un huis clos, c'est un peu difficile à mener au cinéma et ça n'a peut-être pas, on va dire, eu totalement le succès qu'il aurait pu avoir pour
1: après,
0: un film de Polanski.
1: Ouais,
0: mais voilà,
1: c'est Polanski, hein, c'est un peu comme
0: intéressant.
1: Ouais, c'est ça, c'est Polanski, c'est un projet longue date en plus de Polanski, qui avait assisté à une représentation de la pièce à Paris et qui s'est mis en accord avec Yasmina Reza sur les conditions d'une adaptation pour le cinéma. Ils ont écrit ensemble le scénario, ça beau.
0: Ouais.
1: Puis au moins, t'es sûr que tu maîtrises.
0: Voilà, oui.
1: Tu trouves pas dégoûté par
0: mais
1: le quand
0: parfois certains voient les adaptations.
1: Ah bah il y en a qui aiment pas.
0: Ils pleurent.
1: Ouais, non, c'est bah voilà. Hein,
0: mais mon film c'était un Témis, vous en avez fait un truc explosif. Bah non.
1: Oui voilà. Bah oui, ça arrive. Et ils se mettent d'accord sur la transposition de l'intrigue à New York avec un casting d'acteurs anglo-saxons.
0: Oui, il y a ça aussi.
1: C'est bien. L'avantage c'est que Waltz, lui, au niveau des langues, ça.
0: Et Jodie Foster
1: aussi,
0: également.
1: Aussi.
0: Et...
1: Voilà. Bon. Sinon, l'histoire elle se déroule à New York. Le film a entièrement été tourné, par contre, dans les studios de Brie-sur-Marne.
0: C'est sympa.
1: Alors, c'est sympa, dans le Val-de-Marne, en France. La raison est plus... Voilà, en raison de la quasi-certitude d'arrestation judiciaire du réalisateur s'il se rendait aux États-Unis.
0: Oui, il est toujours sous le coup d'une inculpation un peu compliquée.
1: Voilà.
0: Et donc,
1: on parlait de la musique.
0: Comme je l'ai cité, c'est Alexandre Desplat pour la musique. Mais comme tu disais, elle est quasi absente,
1: c'est
0: à part justement ce petit, ces petits moments où.
1: Je pense que là, on est sur le générique ou l'introduction, ça ressemble vraiment à ça. Et ensuite, je pense que la caméra se pose et là, ça doit cartonner un peu plus.
0: Et donc.
1: Et le silence, et vraiment les dialogues portent toute la tension. Mais qui est-il, Alexandre Desplat, mon cher Yves?
0: Un compositeur pour des films et téléfilms français depuis 1985, qui se fait remarquer au niveau international en 2003.
1: Avec... Tu comprends pourquoi j'ai voulu en parler un peu plus? Il me fait penser à Waltz.
0: Ouais, avec la bande originale de La Jeune Fille à la Perle. C'est un français.
1: Oui.
0: Donc, avoir des Français qui réussissent à l'international, c'est une preuve aussi de qualité.
1: Bah, dans la musique de film, c'est compliqué aussi. Alors, ce serait encore plus compliqué. On avait parlé des compositrices. Mais lui a commencé, alors je ne l'ai pas noté pour le principe, il a fait des musiques pour Enrico Macias, il a fait des musiques pour tout un tas de personnes.
0: Oui.
1: Faut bien commencer quelque part. Et il est dit que il a commencé le jour où il a vu une musique de Star Wars, je crois, machin et compagnie. Il est passé. Il faisait des musiques pour les copains, lui.
0: Oui.
1: Bah, c'est souvent comme ça. Hein.
0: Bah,
1: il faut s'entraîner. Hein. On commence dans une radio et puis un jour on a des émissions en côte. Bon, ouais. c'est autre chose.
0: Et donc, bah, grâce à ce film en 2003, donc La Jeune Fille La Perle, il est de plus en plus demandé à l'étranger.
1: Bah, oui.
0: Notamment par le cinéma américain, ouais. Et de plus en plus grand réalisateur sur des films de plus en plus gros. Mais il est quand même compositeur régulier également de nombreux réalisateurs tels que Jean Godard,
1: oui, qui est parti aux États-Unis aussi.
0: Ouais.
1: Hein, Wes Anderson, Roman Polanski, ouais. Florian Emilio Siri, Stephen Frears, George Clooney et Guillermo del Toro.
0: Ouais.
1: Il a également écrit la musique de documentaires, de pièces de théâtre et de spectacles. C'est beau ce que je trouve dans ces deux personnages. C'est pas parce que ils sont partis dans quelque chose d'énorme, de grand, d'hollywoodien, de monstrueux, qu'ils ont renoncé à faire ce qu'ils aimaient faire.
0: Ouais.
1: Alors le type a commencé dans des documentaires, dans des trucs. Voilà. Il prend ce qui vient aussi.
0: On renie pas son passé en ayant juste monté, on va dire, en grade dans certaines conditions et on continue.
1: Non, parce que je pense qu'il y a une certaine humilité quand t'as mis du temps à monter comme ça. Tu sais que si t'es monté d'un coup, tu peux redescendre.
0: C'est pour ça que je pense aussi le succès de Christopher Waltz, c'est à cette image-là également. Il a 50 ans,
1: c'est arrivé naturellement.
0: Il a fait plein derrière lui, on va dire, des petits téléfilms
1: et compagnie.
0: Et que tout d'un coup, t'es reconnu. Tu sais d'où tu viens, tu sais par quoi tu es passé. Et donc, tu sais que ce qui arrive aussi fort, comme tu dis, peut très bien repartir aussi vite. On en a combien qui, malheureusement, se sont grillés
1: ça, bien sûr, et sur toute profession. Hein. Donc, voilà. Donc, Desplat a reçu de nombreux prix pour son travail, dont 2 Oscars.
0: Pas mal.
1: 12 nominations.
0: Ouais, ouais.
1: Donc, ça va nous permettre de faire un petit tour de ses films. The Grand Budapest Hotel, que je vous conseille fortement.
0: De Wes Anderson.
1: Énorme. La Forme de l'eau. 3 Césars, De battre mon cœur s'est arrêté. The Ghostwriter. 2 Rouillés d'os.
0: Deux BAFTA Awards.
1: Le Grand Budapest Hotel, Le Discours d'un roi, évidemment, hein, 2 Golden Globes, La Voix des Illusions, La Forme de l'eau, 2 Grammy Awards, Le Discours d'un roi, Le Grand Budapest Hotel et 8 World Soundtrack Awards.
0: Et pour justement avoir autant de prix aussi importants, ça prouve la qualité.
1: Ouais, c'est ça. Voilà. Mais quand même la discrétion, quand t'écoutes des plats sur des films français et compagnie, c'est pas Hans Zimmer, t'as pas idée qu'il y a un studio monstrueux derrière. Alors après, Zimmer sait faire dans le... Mais c'est vrai qu'il est plus attendu sur des trucs, des productions monstrueuses et compagnie. En même temps, il a les épaules pour le faire. Hein. Donc voilà. Mais c'est très intéressant et j'aime beaucoup des plats. Et cette espèce de parallèle avec Waltz que je trouvais très intéressant. Voilà. Et sinon, l'éléphant soif, Yves.
0: Et allez, on va quitter le carnage. On va aller dans quelque chose de plus circassien.
1: Ouais, pour le coup.
0: On va dire pas forcément plus léger, puisqu'on va être dans le monde des éléphants.
1: Oui.
0: Mais les éléphants sont très délicats.
1: Oui.
0: Donc, on va peut-être écouter cette petite délicatesse avant de justement, de quel film nous parlons? On va pas le dire. Musique d'abord.
1: À tout de suite.
0: À tout de suite.

0: de l'eau pour les éléphants. Voilà.
1: De l'eau pour les éléphants.
0: C'est...
1: Voilà.
0: C'est quand je disais qu'on était dans le monde circassien.
1: Ah ben, voilà. La transition est parfaite.
0: Ouais.
1: On est totalement dedans. Donc, de l'eau pour les éléphants, Water for Elephants, yes, Coco,
0: oui,
1: est un film américain de 2011 réalisé par Francis Lawrence et inspiré du roman du même nom de Sarah Gruen.
0: Et t'as vu, à nouveau, 2011 après Carnage. Donc, c'est vraiment...
1: Ah ben, il a enchaîné. Derrière, il a explosé.
0: Il a explosé.
1: Et par contre, il part sur des projets...
0: Voilà.
1: C'est assez intéressant.
0: Très varié.
1: Voilà. Et on parlera après d'un peu plus de sa filmographie. Parce qu'on va pas pouvoir tout vous faire en une heure.
0: Non.
1: Spoiler alerte, c'est pas possible.
0: Mm.
1: Mais voilà. Apportons de l'eau à l'éléphant. Durant la Grande Dépression, dans les années 30, le train des petits cirques ambulants sillonne les États-Unis. Jacob Jankowski, orphelin sans dessous, saute à bord de celui des frères Benzini et de leur plus grand spectacle du monde. Embauché comme soigneur, il va découvrir l'envers sordide du décor. Tous, hommes et bêtes, sont pareillement exploités dans un monde violent où l'amour est un luxe. En effet, Jacob tombe amoureux de Marlène, artiste équestre, mariée à Auguste, directeur autoritaire et instable. On vous dira qui c'est, mais vous vous doutez, je pense.
0: Oui.
1: Ouais, il le joue bien. Entre passion interdite et violence latente, Jacob découvre un univers à la fois magique et impitoyable. Les animaux, notamment Rosie l'éléphant, deviennent des figures centrales. C'est pas banal sur un film,
0: oui,
1: ça. Le récit alterne entre souvenir et présent, offrant une réflexion sur le temps et les choix de vie. Le cirque apparaît comme un microcosme de la société.
0: Voilà, oui, normal.
1: Voilà.
0: Et on a une très très belle distribution.
1: Oui, Reese Witherspoon,
0: ouais,
1: qui joue Marlena Rosenbluth, Robert Pattinson, Jacob Jankowski.
0: Donc un certain Christopher Waltz.
1: Ouais, qui joue Auguste Rosenbluth.
0: Ouais,
1: voilà,
0: le mari.
1: Oui,
0: et le patron.
1: C'est ça. Voilà. Le gars qui irait bien te mettre les doigts dans la prise, histoire, ouais, de voir si ça fait de l'électricité. Taille.
0: C'est l'éléphante.
1: Rosie. Voilà, ouais. Jane Friend qui joue le tuteur de Rosie. Hall Albrook. Jacob Jankowski, âgé. Et Paul Schneider qui joue Charles O'Brien.
0: Et en musicien qui a composé la musique,
1: James Newton Howard, pas un inconnu non plus, où la musique mêle lyrisme romantique et ambiance foraine. Bah, on a eu les deux.
0: On n'a pas encore eu trop l'occasion d'en parler de ce monsieur. Donc justement, voilà, de parler de Christopher Waltz, ça permet de venir à James Newton Howard.
1: Et c'était fait pour mon chéri.
0: Bien
1: donc,
0: vu.
1: Donc, il a commencé à étudier la musique, cet homme-là, jeune. S'est ensuite spécialisé dans le piano à l'Université de Californie du Sud. A suivi Elton John comme claviériste, c'est marrant, ça me rappelle un certain Hans Zimmer,
0: ouais,
1: qui a commencé, voilà. À la fin des années 70 et au début des années 80, il écrit aussi des arrangements de plusieurs des chansons d'Elton au cours de ces périodes. On lui doit notamment le célèbre arrangement pour cordes sur Don't Go Breaking My Heart et Sorry Seems to Be a
0: The Hardest World. Et c'est cette chanson-là, justement, si vous la,
1: oui,
0: connaissez d'Elton John, elle est super émotionnelle.
1: Ah oui.
0: Donc justement, quand vous vous dites c'est une chanson qui est aussi magnifique et qu'on découvre que c'est lui, bah on se dit je pense que pour faire des films il doit savoir y mettre de l'émotion.
1: C'est ça.
0: Et ça s'entend là en fond sonore actuellement.
1: C'est comme de chercher du Goldman dans du Johnny. Tu sais les chansons, tu reconnais, tu reconnais même certains accords. C'est comme Céline Dion. On y va pour, moi j'y vais pour Goldman. C'est très bête, mais ouais, on y va pour les textes. Donc voilà. Mais revenons. Monsieur Newton Howard. Il n'a pas fait que Elton, il a fait aussi Graham Nash.
0: Ouais.
1: Avant de commencer une carrière dans la musique de film au milieu des années 80, il collabore brièvement avec Elton John en 87, encore en conduisant le Melbourne Symphony Orchestra, où le chanteur exécutait une setlist de chansons orchestrées de son catalogue, j'imagine avec un orchestre symphonique derrière, comme l'ont fait d'autres, genre Scorpion. Je vous conseille Scorpion, allez voir aussi. Ça, c'est formidable, c'est monstrueux.
0: Metallica également,
1: et
0: plein d'autres, également chez les Français. Quand on a justement un compositeur qui comprend la musique, qui justement a déjà été dans le milieu populaire et s'y connaît en musique orchestrale, il saura manier les deux et marier les deux.
1: Rien que d'en parler, Scorpion, mais l'album philharmonique, c'est dire wow. C'est une baffe dans une baffe, puisque déjà c'était formidable. Le studio personnel de James, parce que c'est de lui qu'on parle,
0: hein,
1: malgré tes digressions, Yves.
0: Oui.
1: Ça suffit.
0: Et
1: situé à Santa Monica, en Californie, il y écrit ses chansons avant de les renvoyer aux différents studios pour l'enregistrement orchestral. Voilà. En 94, il compose le générique de la série télévisée à succès Urgence, par exemple.
0: Ouais.
1: Voilà, je trouvais ça intéressant.
0: Et également le film Sixième Sens en 99.
1: Oui. Et il développe une collaboration privilégiée avec Monsieur Night Shyamalan, pour lequel il a composé notamment les partitions de Incassable, Signe, La Jeune Fille et l'eau, Le Village. Et cette dernière partition était sélectionnée aux Oscars 2005 dans la catégorie Meilleure musique de film. Leur dernière collaboration remonte en 2013 avec After Earth.
0: Mais bon, ça ne veut pas dire que c'était que c'est fini. Ils y reviendront. Hein.
1: Oui, en 2005, parce qu'en 2005, bon, ils participent à la bande originale de Batman Begins
0: de Christopher Nolan
1: avec un certain ami Hans Zimmer. Oui, ah bah oui, non, mais les deux se connaissent, les deux vont sur scène, les deux joueront ensemble plus tard. Enfin, c'est une très très longue histoire avec d'autres gens aussi. Les deux compositeurs réitèrent leur duo en 2008 avec The Dark Knight. Bah oui, quand la soupe est bonne et quand ça fonctionne aussi bien que ça, évidemment, du même réalisateur. Voilà. Mmh. On en a déjà parlé.
0: Tu veux qu'on change de domaine? On était avec des éléphants et souvent, comme on dit, oui, autour des éléphants, il y a des insectes.
1: Oui, oui.
0: Et là, on va peut-être
1: une
0: se
1: grosse,
0: retrouver.
1: Oui. Avec, mets-nous de la musique d'abord.
0: Un insecte un peu vert. Allez.
1: Oui, oui.
0: Mais je vous envoie
1: Envoyez
0: une petite
1: nous,
0: musique.
1: Mon cher, allez, à tout de suite.
0: Qui s'appelle Something Cool. Ouais, mais celui-là, je sais pas s'il est cool. Allez,
1: voyons.
0: On envoie.

0: C'est sympa cette petite musique.
1: Oui, c'est pas la même qu'on écoute. Mais là, on écoutait la musique du
0: Frelon Vert.
1: Voilà,
0: The Green Hornet.
1: Tiré de la BD et de la série avec qui dedans?
0: Un certain Bruce Lee. Ah oui,
1: c'est ça. À l'époque de Batman où Batman ouais. avec la bat-échelle, le machin,
0: oui.
1: avec les onomatopées écrites dans le. Voilà. C'est toute une époque. Voilà. Et le film essaie de retranscrire ça. Alors essaie. Ouais. Bon,
0: La série est de 66.
1: Oui, voilà,
0: donc,
1: c'est ça.
0: L'adapté.
1: On est dans un autre monde.
0: Voilà.
1: On est dans un autre monde.
0: Et c'est Michel Gondry qui l'a
1: donc
0: fait.
1: Voilà, c'est...
0: Donc, lui, il a vécu, on va dire, le truc en vrai. Donc, je pense que il y a le souvenir de gamin qui veut
1: ça.
0: Faire le truc. On va dire que c'est pas le caprice de gamin, mais il y a ce truc. Ouais. Allez, mais est-ce que t'arrives à le faire au cinéma?
1: Oserais-je dire que c'était mieux avant quand on est gamin? T'as jamais regardé un film que t'avais vu gamin en disant putain, ça déchire tout. Ouais. Tu regardes le film, tu te dis oh. Et puis en plus, alors, en passant sur le fait que ça a pu vieillir.
0: Ou nos dessins animés préférés, que quand on regarde maintenant, on se dit.
1: Tu le regardes d'un autre œil.
0: Ah ouais, bah oui, tu le regardes avec un œil adulte et ça fait parfois
1: des
0: étrange
1: fois,
0: de se dire.
1: Dis,
0: mais
1: oh,
0: j'ai
1: merde.
0: Regardé ça.
1: Oui, non, en fait, c'est moi qui. Voilà, c'est nous qui avons évolué.
0: Et qu'on courait depuis l'école pour ne pas rater l'épisode, parce que le lendemain, on allait en parler dans la cour de récré, en mangeant notre tartine de confiture du goûter.
1: Merci, Dorothée.
0: Voilà.
1: Pardon, excusez-moi, je règle des comptes. Hein, voilà, je ne suis pas Ségolène.
0: Allez, sortons. Nous quand même le petit synopsis.
1: Donc oui, ça va être vite vu. Brief Red est le film de James Red. Jusqu'ici tout va bien. Voilà, le propriétaire du quotidien The Daily Sentinel. Ouais, c'est un super héros. Il faut quelqu'un avec un journal, sinon faut pas. On peut pas parler.
0: Oui.
1: À Los Angeles, Brief est aussi un fêtard invétéré, un peu immature et sans ambition. Lorsque son père décède subitement, Brief se retrouve à la tête du journal et découvre en même temps les talons de Cato. Le chauffeur et mécanicien de son père, par ailleurs spécialiste en café. Oui, alors lui, ils ont deux CV. Il y en a un, c'est un branleur invétéré, excusez-moi pour le terme, mais là, on peut pas être mieux. Et l'autre, c'est un mélange de Bruce Wayne, de je sais pas. C'est le gars qui apporte toute la technique et le café.
0: Oui.
1: Voilà. Je bon.
0: Voilà.
1: Mais admettons, chacun ses films. Voilà. Donc Brit se retrouve à la tête du journal. C'est dit et Cato fait le boulot. Bon,
0: voilà.
1: C'est vraiment ça. Le chauffeur et mécanicien de son père. On l'a dit, voilà, ingénieur, spécialiste en arts martiaux, en café aussi, en café, bricoleur de génie.
0: Et pendant ce temps,
1: Chudnovsky, un criminel impitoyable, est en son contrôle, sur tous les gangs de Los Angeles. Un peu malgré lui, Brief Red devient un héros masqué. C'est vraiment un peu malgré lui, parce que lui, à la base, il pensait qu'à faire la Nouba.
0: Oui.
1: Voilà, il avait même pas envisagé d'avoir un journal. Bon. Héros masqué, ennemi du crime sous l'identité du Frelon Vert, avec l'aide de Cato. Ouais, avec l'aide, avec un majuscule.
0: Heureusement qu'il est là.
1: C'est ça, chauffeur et surtout concepteur de la Black Beauty, une voiture truffée de gadgets et de missiles. D'ailleurs, voilà.
0: Et à la distribution de ce film,
1: voilà, Seth Rogen qui joue Brief Red et le Frelon Vert.
0: Ouais.
1: Jay Chou qui joue Cato.
0: Cameron Diaz.
1: Ouais. Qui joue pas de méchant. Non.
0: Et un certain.
1: Ouais, qui joue Benjamin Chudnovsky alias Mob Globinski, j'ai réussi à le dire. C'est
0: Christopher Waltz.
1: Oui.
0: Est la tête d'affiche de notre émission de ce
1: jour. Voilà, c'est ça que j'ai mis dans le générique parce que je trouve cette scène totalement lunaire avec un flingue à deux canons où il bute un mec simplement parce que qu'est-ce qu'il y a? J'ai pas assez de charisme. Je suis un méchant dans une veste. Voilà. C'est un bonheur. Rien que pour ça, allez le voir. C'est très rigolo et le doublage est comme d'habitude très très bien fait en français. Je pense pas que ce soit lui qui l'ait fait sur le coup là, mais ça reste sympa.
0: Ouais.
1: Ça reste sympa. Après le film en lui-même,
0: voilà. Il est anecdotique,
1: c'est
0: aussi
1: Michel Gondry. Bon,
0: et en musique, on vient d'en parler. C'est
1: James
0: également.
1: Newton Nova également. Les influences jazz et rétro, on les a bien, on est très bien, c'est magnifique.
0: Mais allez.
1: Mais le temps passe, mon chéri.
0: Il y a ça. Et on va peut-être passer sur un autre film qui a été
1: consécration.
0: Super marquant pour.
1: Ouais.
0: On a. Allez, on passe la musique avant.
1: Oui.
0: Et
1: faisons ça.
0: On
1: nous mettra l'ambiance.
0: On en reparle après.
1: On en parle après.
0: On en reparle après.

0: on est un peu dans le western là, on dirait.
1: On y est carrément. Et on va parler d'un...
0: D'un film,
1: qui a les moins de 20 ans et d'un film référencé qui parle d'un sujet grave. Et encore une fois, Tarantino s'y colle, mais avec sa manière.
0: Oui.
1: On parle de Django, esclave affranchi, qui devient chasseur de primes sous la tutelle du docteur Schultz. Voilà. Ensemble, ils traquent les criminels tout en poursuivant un objectif personnel de Django. Libérer Broomhilda.
0: L'épouse de Django.
1: C'est ça. Leur quête les mène à une plantation dirigée par Calvin Candy. Le film mêle western et critique historique avec une violence très stylisée.
0: Oui, pour le coup.
1: Voilà. Django évolue en héros déterminé, tandis que Schultz incarne une figure morale ambivalente. Comme d'habitude, et vous devinerez qui joue Schultz plus tard. Voilà. Le récit culmine dans une vengeance spectaculaire.
0: Et donc, comme on l'a pas vraiment cité, mais vous avez reconnu, c'est Django Unchained, film de 2012. Ça.
1: Avec Jamie Foxx pour Django, Christopher Waltz pour qui joue King Schultz, le docteur, Leonardo DiCaprio qui joue Calvin G. Candy, Kerry Washington qui joue Broomhilda Von Schaft. Et il y a une histoire dans l'histoire. Alors, je sais pas si c'est un caméo, s'il fallait mettre un Allemand. C'est très rigolo. Et Samuel L. Jackson qui joue
0: le majordome.
1: Voilà.
0: Quand même, quand Tarantino avait exprimé depuis plusieurs années son intention de réaliser un western spaghetti pleinement.
1: Bah c'est pas comme s'il avait déjà collé du Morricone partout.
0: Il avait déjà fait pas mal d'idées dessus, mais là il y a carrément, notamment en hommage donc à ceux de Sergio Leone.
1: Voilà.
0: Et le titre The Angel, The Bad and The Wise avait d'ailleurs été évoqué au début référence.
1: Le bon, la brute et le truand.
0: Mais là donc c'est par rapport, il y a eu des films Django qui ont existé avant. Là c'est pas une suite, c'est un hommage, mais à la sauce Tarantino.
1: Donc voilà, Waltz joue pour la deuxième fois dans un Quentin Tarantino. Là c'est pareil, là c'est la consécration. Le Walk of Fame, l'étoile, la complète. Il fait le plein de tous les prix possibles. Tarantino dira: j'aimerais faire un western, mais plutôt que de le situer au Texas, faisons-le à l'époque de l'esclavage. C'est du Tarantino dans le texte, c'est-à-dire on mélange les... Voilà, c'est assez sympa.
0: Mais...
1: ce sujet, tout le monde a peur de le traiter. Bah oui, pour cause. Il faut qu'on l'éclaire nous-mêmes. Vous pouvez faire un film sous la forme d'une leçon d'histoire gonflante sur des histoires...
0: Sur des
1: esclaves qui s'échappent grâce au chemin de fer clandestin. Barbant. Ou vous pouvez faire un film excitant, une aventure, un western spaghetti qui se passe à cette époque.
0: Ouais.
1: Ça a été dit en 2011. La bande originale, mon cher Yves, inspirée par le film Django, réalisée par Sergio Corbucci.
0: Avec encore pas mal d'inspiration de plein d'autres musiciens, dont à nouveau Ennio Morricone.
1: Entre autres.
0: Parfois il y a aussi des artistes qui sont il y a Jamie Foxx qui chante dedans.
1: Ça c'est pour des dialogues, parce qu'il y a toujours dans les musiques de Tarantino des morceaux de dialogue. C'est genre Pulp Fiction, c'est très rare qu'on n'y ait pas.
0: Il adore faire les mélanges.
1: Il y a du
0: Louis Bacalov,
1: Don Schroon, Jim Cross, Riz Ortolani et d'autres. James Brand.
0: Il aime bien justement aussi mélanger avec, comme tout à l'heure, du rock'n'roll, Richie Evans.
1: Ou
0: du Johnny Cash. Il adore la musique, donc il faut mettre de la bonne musique.
1: Tout à fait, mon cher.
0: Bon, on malheureusement, je vois déjà.
1: Il va falloir qu'on raccourcisse. Et justement.
0: Je vois déjà, alors, on est à 5 minutes, on va dire, de la fin de l'émission. Donc,
1: on va raccourcir.
0: On en a tellement à dire.
1: Voilà. Et raccourcissons. Et justement, on va parler de downsizing.
0: Rapidement,
1: où Waltz incarne un personnage extravagant et libre. C'est toujours lui. Il y a deux qualificatifs et on fait des grands écarts. Film dystopique, récit d'anticipation, doublé d'une satire sociale qui a été présentée en avant-première à la Mostra de Venise en 2017. En gros, dans un futur proche, le scientifique norvégien, je vous passe le nom,
0: Jørgen Absjørgensen.
1: Merci, maître de Capello. Mais au point de la miniaturisation cellulaire des êtres vivants. Par contre, c'est irréversible.
0: Ouais.
1: Et c'est important. Le but de l'entreprise qui a mis au point cette technologie est d'officiellement de réduire la surpopulation et de promouvoir la décroissance. Le diable se cachait dans les détails aux États-Unis. Et voilà, cette technologie est progressivement détournée. Pour les Américains, deux classes moyennes pour accéder à un niveau de vie supérieur et consommer plus maison, nourriture, parure de diamant. Et quand c'est plus petit, ça coûte moins cher.
0: Ouais.
1: Et voilà. Et là, on va parler d'un héros qui va se faire rétrécir la tronche parce qu'il est cerné par les crédits, qui pensait y aller avec sa femme, mais sa femme, elle le fait pas.
0: Ouais.
1: Et le gars se retrouve tout seul. Bon, ben, tant pis.
0: Ça,
1: donc,
0: c'est
1: voilà.
0: Fait.
1: Et il se retrouve tout petit, 12 cm, donc... joué par Matt Damon, à aller rencontrer les gens de ce nouveau monde, dont Christopher Waltz, qui joue un espèce de méchant qui arrivait là parce qu'il pouvait faire des paris, certainement pour les mêmes raisons, vénal. Mais le gars est ambivalent, cherche la liberté, il a sa femme de ménage, qui est une ancienne extrémiste vietnamienne, qui a été réduite, elle aussi, contre son gré, par son gouvernement.
0: Oui.
1: Voilà, ça commence à faire un espèce de bouquet tout en couleurs, et ils vont tous évoluer là-dedans. Matt Damon va s'éprendre justement de cette vietnamienne, happy ending à la fin, dans le sizing. Voilà. Qui a à peine réussi à couvrir les dépenses.
0: C'est
1: on aime ou on n'aime pas.
0: Quand tu fais des films d'anticipation, pas toujours évident.
1: C'est...
0: Et quand tu fais une critique du modèle américain,
1: ça passe ou ça passe pas.
0: C'est
1: Mais là, sur le principe, ça peut être intéressant. Et voir Matt Damon justement, à contrario des gros blockbusters, des La mort dans la peau, de ce genre de choses, ça peut être intéressant aussi. Il joue tout en subtilité. Et c'est pas mal. C'est pas mal de le voir là-dedans, notamment aussi dans Monument Man. À la musique, on a Rolf Kent et on l'entend actuellement. Rolf Kent, subtil, mélancolique, compositeur britannique, université de Leeds, inspiré par Bernstein, Goldsmith et Barry. Notamment, et vous allez vous en rappeler, il a fait la bande-son de Dexter.
0: Ah ouais?
1: Ah bah oui.
0: Ah,
1: ah bah oui. D'autres films, The Matador et compagnie. Donc voilà, ça c'est un peu des Les Chèvres du Pentagone qui est excellent.
0: Ah oui,
1: je vous conseille d'aller voir.
0: C'est côté
1: lunaire,
0: décalé, mais
1: totalement lunaire. Et dans The Sizing donc plusieurs récompenses. Emmy Award pour Sidewell, La Blonde Contre-Attaque, La Revanche d'une Blonde. Bon, c'est peut-être pas les meilleurs ceux-là. Hein. Je suis pas.
0: Ouais.
1: Mais bon, on aime. C'est pas le même genre. C'est pas le même genre. Mais bon. Allez, on résume rapidement ce qu'a fait Waltz parce qu'on pourra pas faire le tour.
0: Ouais.
1: Inglourious Basterds, c'est fait. Green Hornet, c'est fait. De l'eau pour les éléphants, c'est formidable. À un moment, il campe le cardinal de Richelieu.
0: Ouais.
1: Dans Les Trois Mousquetaires en 3D. George W.
0: C'est plutôt Les Trois Moustiquaires, là, on va dire.
1: Ouais, c'est ça, de Paul W.S. Anderson, projeté en 3D pour mieux étaler son absence totale de relief.
0: Ouais.
1: Bref, un pour tous et tous pour rien. Mais allez voir.
0: Mais.
1: Franchement, allez voir. Carnage de Polanski, Django Unchained. Des voix pour la bataille du royaume secret, le théorème zéro, opération Muppet, où il joue un agent d'Interpol, Big Eyes, comment tuer son boss. Il a joué évidemment Spectre.
0: Oui,
1: et
0: dans
1: 007. Il avait signé un contrat pour jouer si c'était de nouveau Daniel Craig.
0: Ouais.
1: Il jouera qu'un film parce que il finira sur la mort, je sais même plus. Dites donc, mon cher Yves, on en a parlé, je ne le sais plus.
0: Ah, mais c'est pas grave.
1: C'est Mourir peut attendre.
0: Oui,
1: voilà, l'excellent Mourir peut attendre. Il jouera aussi Pinocchio de Guillermo del Toro, La Porte Magique. Dracula de Besson. Alors, ça, j'ai pas été voir.
0: Là,
1: et il finira sur Frankenstein de Guillermo del Toro.
0: Ouais. Voilà. Et on pourrait faire une deuxième heure sans problème pour présenter les autres.
1: Au sommaire, on a fait le tour de sa carrière sur les trucs les plus emblématiques et les plus intéressants.
0: Mais malheureusement, là, on est vraiment en fin d'émission.
1: Voilà.
0: Donc, on va quand même, quand je disais qu'il a commencé à 50 ans, rappeler qu'il est né en 56. C'est pour ça. Et donc, on l'a connu à partir de 2009. Il avait 53 ans.
1: C'est ça.
0: On va dire un bel âge pour certains acteurs qui ont déjà une belle carrière.
1: Tout
0: il en avait déjà une et c'est là qu'il a explosé.
1: Il en a découvert une deuxième et il a gardé des contacts. Et d'ailleurs, il passe sa vie, comme je le disais, entre Berlin et Londres en étant citoyen américain.
0: Malheureusement,
1: on en a fini, mon cher Yves.
0: On est en train d'arriver en fin de l'émission.
1: Voilà. La musique nous le dit.
0: Ouais, on va vous dire merci de votre écoute pour ceux qui étaient sur l'antenne, puisque donc pas de Facebook.
1: Oui.
0: On se retrouve bientôt, deuxième vendredi du mois, le dimanche suivant à 15h, et plaisir de vous retrouver en rediffusion, podcast et compagnie.
1: Mon cher Yves, on finit petitement sur la pointe des pieds avec cette magnifique musique de Downsizing, A Little Change in the Weather.
0: Et on vous dit au revoir.
1: À bientôt. Salut.

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Bonjour à toutes et à tous, prêts pour une émission musicalement rébarbative. Alors, qu'y a-t-il au menu de ce jour ? Une galette complète, bien sûr. 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Aujourd'hui, l'album au menu a une saveur intemporelle. Publié en 1996, voici l'album éponyme du trio Lily Cube. Et comme l'objectif de l'émission est de savourer les chansons en s'évadant pendant une heure, Lily Cube nous propose directement deux titres fort sympathiques qui apportent détente et légèreté. Voyage en Italie, le deuxième 45 tours du groupe qui occupa franchement le haut des classements musicaux au printemps-été 96, et Faire fi de tout. Oui, très beau programme. Savourez avec plaisir, délectation et sans modération la galette complète du jour consacrée à l'album Lily Cube de Lily Cube.

nostalgie, nimble les chansons de l'album éponyme de Lily Cube, publié en 1996 au menu de Galette Complète sur Ornithorynque. Galette Complète retourne un album sur toutes les faces. Nous voyageons le cœur léger, insouciant, vers une Italie de cartes postales, circulant à bord d'une voiture décapotable vintage, évoluant dans un décor de cinéma pour, au bout du compte, déguster une pizza en terrasse plutôt qu'une galette complète face à la mer. Délicatement émerveillé par un petit piano léger, au bout du compte, premier 45 tours enregistré par Lily Cube au printemps 1995, que ce soit une galette complète ou une pizza, un voyage en Italie ou un rêve de romantisme vintage à Paris au mois d'août, la légèreté circule avec bienveillance sur le décor mélodique qui se dessine dans nos esprits à l'écoute de l'album Lily Cube, mis à l'honneur durant Galette Complète sur Ornithorynque.

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Ce voyage est proposé par le trio Lilicube, composé du couple formé par Catherine Diran et Benoît Carré, le frère de la comédienne Isabelle Carré, et de Philippe Zavrive. Une sérénité nous gagne grâce à la musique que diffuse l'autoradio de la décapotable ou celle qui sort du piano-bar, presque en contemplation mystique, grâce aux vocalises mélodieuses accompagnant des rythmes teintés jazz, old school, sachant également être électropop, tango, mambo ou musette. La preuve du contraste musical arrive avec les deux chansons qui occupent les 5e et 6e positions sur l'album Lilicube. L'une met à l'honneur Dieu sur des rythmes chaloupés presque improbables, tandis que l'autre nous entraîne dans une danse honnie par les hommes d'église, le tango, car favorisant le rapprochement charnel et des étreintes lascives de personnes pas forcément en couple. Oh mon Dieu, que la musique est belle et tentatrice à savourer sans modération.

préparer un recueillement dynamique auprès de Dieu. Le tango déployé par Lily Cube a emporté les plus farouches d'entre nous dans une danse libératrice. Nous décollons avec plaisir grâce au rythme varié des chansons, comme embarqué à bord d'une fusée virevoltante. La pochette de l'album représentant la tour Eiffel aux couleurs de damier rouge et blanc, comme la fusée de Tintin dessinée par Hergé. Pour objectif lune, on a marché sur la lune. Tour Eiffel sur un fond bleu profond, bleu nuit. Poursuivons ces pas de danse au bal pour écouter ma reine de musette.

prendre fin. 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

Lilycube, publié en 1996, est un omni, objet musical non identifié, dans le paysage musical français du milieu des années 90. En effet, le trio propose une musique très inspirée des années 50, issue des bals populaires, où on accorde jazzy d'un piano bar, musique légère associée au voyage, au romantisme, à l'amour, à Paris, à l'Italie, aux vacances, à l'insouciance. Tel le temps des cerises, porteur d'espoir de jours meilleurs. C'est un constant souffle printanier qui enveloppe les mélodies et harmonies chatoyantes, accompagnant les voix qui swingent à l'envi, comme sur la chanson Lilycube Mambo, où les rythmes nous entraînent à nouveau sur la piste de danse.

Derrière ces airs surannés, semblant dater des années 50, Lilycube n'en promose pas moins une électropop rock dynamique et efficace comme le Lilycube Mambo. 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

0: le côté old school reste bien présent tout au long de l'album Lily Cube, comme le swing très américain présent sur les rythmes bebop de J'ai croisé ton regard, où nous nous imaginons à nouveau dans un club piano-bar embrumé à siroter un cocktail en compagnie d'une demoiselle en long fourreau noir et d'un jeune homme en smoking assorti écoutant un combo jazz inspiré. Avec galette complète, dégustez sans modération toutes les chansons d'un album. Néanmoins, quand on aime la musique, mais que nous sommes possiblement sans le sou pour avoir la décapotable, voyager en Italie ou à Paris, on prend le Solex pour rejoindre les copains. Car pas besoin d'aller au bout du monde pour refaire le monde justement avec les potes. Communier entre amis pour apprécier la musique autour d'une pizza ou d'une galette complète.
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0: maintenant de la chanson de Daube. Besoin de rien, envie de toi.
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5: Enfants, j'arrive. Dites-moi, Colombe. J'arrive, les enfants. Colombe, dites-moi. La paix, Colombe. Colombe, dites-moi. Pour la balade en forêt la semaine prochaine avec les gamins de la maternelle, il faut absolument. Oui, pardon. Pour la sortie pédagogique en milieu conifère avec les apprenants, il faut absolument prévenir le papa du petit parmentier là. C'est quoi son prénom? Achille. Ah bah oui. Bah voilà. Hein. Bon. Le père, bon, c'est pas le castor le plus utile au barrage, hein, donc on va... Ben oui. Ah bah, à chaque fois qu'il parle, j'ai envie de lui dire, mais ne montrez jamais votre cerveau à quelqu'un qui a peur du vide, hein, il y aurait des morts. Donc on le reprévient. Oui, bonjour, bonjour, on rentre dans la classe, on dit bonjour à la maîtresse, voilà, bonjour Clara Morgan. C'est joli, oui, c'est papa qui a choisi. Ah, je pense bien. Alors, dans la classe, on enlève son manteau, l'accroche au porte-manteau, rassemble les copains, chante des chansons, raconte des histoires formidables. Le jour est formidable. Qu'est-ce que tu fais, toi? Sors des toilettes. Eh ben, tu t'essuies, puis tu tires la chasse. Eh ben, y a pas de papier, y a pas de papier. Les parents de Mamadou non plus, ils en ont pas. Ils sont très heureux, mon vieux. Ils sont contents. Bonjour, bonjour, bonjour, bonjour. Oui. Pas de papier. Colombe, vous rajouterez du papier. Qu'est-ce que vous faites, Colombe? Non, non, Colombe, il faut plus enlever vous-même les manteaux des enfants quand ils arrivent. Non, Colombe. N'avez-vous pas reçu les dernières directives gouvernementales? Il faut désormais... Cette journée me fatigue déjà. Il faut laisser l'enfant quitter de lui-même le vêtement venu de l'extérieur afin qu'il s'engage dans son entrée en groupe classe. Ceux qui n'arrivent pas, ben, ils crèvent de chaud, Colombe. Ah, ils crèvent de chaud s'il le faut, mais moi, je me retape pas une réunion avec l'inspecteur d'académie, hein. Cette espèce de gros, encore un beau dessin. Oh, merci, Farfal. T'es une bonne pâte. Hey, il manque 2 minutes de cuisson, hein, quand même. Et en rentrant la classe, on laisse son manteau, la croche porte le Tiens, du papier, toi. Allez, les moyennes sections, on a la classe, on a son manteau, la croche, porte-manteau, Morlus, Fergus, Épôtre, Tirnanog. On rentre dans la classe, il faut ranger les crayons. Il faut ranger les crayons. Où est-ce qu'on les met? Dans le pot à crayon, bien évidemment. Il connaît mes faiblesses. Allez. Allez, on se rassemble autour de moi pour un moment d'échange et d'éveil au langage. Vous êtes 73. 10 absents, Colombe. Bien, les enfants. Aujourd'hui... Oui. Oui, Kimberley. Kimberley, Kimberley, avant toute chose, qu'est-ce que tu caches sous ton pull? À part une bonne partie de toi-même. Un bébé, ben c'est bien, tu vas le mettre dans la dinette. Tu vas le positionner dans le coin dinette et reproduction des actions familiales. Hein? Oh, Kimberley veut nous dire quelque chose. Oh, chouette! On t'écoute, Kimberley. On est tatouille. T'es une princesse? Oui, bah on va le savoir. Allez, va ranger le bébé. Sors-moi ça de là-dedans. Bah, retiens bien cette phrase, Kimberley. Bien. Oh. Ah. Sors de ce corps. Bah, retiens celle-là aussi, Kimberley. Allez, aujourd'hui, on va... Bon, je sais pas, on va boire un coup. On va faire de la lecture, mais ça va. Je le savais, c'est pas la peine de la ramener, Cassio Gaz. Cassio Prout. Cassio P, c'est ça. Ah, c'est pareil, c'est moche. Oups, un œil qui coupe les bûches, l'autre qui les stocke pour l'hiver. Cassio P. On va faire de la lecture, ça. Oh, on va faire de la lecture. Colombe. Ou je sais plus quel oiseau. Colombe, donnez-moi un matériel pédagogique à feuilles multiples comptant les aventures d'un personnage qui, au travers... Ah, filez-moi un bouquin, Colombe. Un bouquin, on s'en fout, ils parlent pas la langue, hein, qui pue de qui pète. Donnez-moi... Mais on s'en fout, ils écoutent pas, ils mangent leur crotte de nez, là. Alimentation en circuit fermé, donnez-moi un livre, Colombe. La notice de l'aspirateur, je m'en branle. Un livre, là, merci beaucoup. Le livre dont nous allons faire lecture ce matin est le suivant. Ça vous dérange si je vomis? La, le petit chaperon rouge, oh, on lève la main, on ne prend pas la parole de manière arbitraire car ça me pète les ovaires. On fait que ça. Oui, Périgourdine. Qu'est-ce que tu as à dire sur le petit. Hein, Christian te l'a lu? Ah, mais c'est une information capitale. Ça aurait été con de s'en priver. C'est qui, Christian? Le nouveau amoureux? Le nouvel amoureux? De maman? De papa? Ah bon? Papa. Oh, quel gâchis. Hé, hey, moineau. Voilà, le père de Périgourdine. Eh ben, il aime la randonnée pédestre. Quand il rentre à la maison, il passe par le garage. Le régime sans sel, il le fait à vélo.

0: Eh ben, il est pédé. Son papa, il est... Il est pas là. Il est au travail. Salon de coiffure. Allez, on y va. Fulgence. Fulgence. Ta camarade n'a pas l'air d'accord que tu mettes les doigts dans son nez. Hein, tu n'es pas d'accord, Diana Mercedes? Eh ben, tu sors de son tunnel. Eh ben... Eh ben, tu feras des tests PCR un autre jour, Fulgence. Charlatine. Charlatine, si tu as quelque chose à dire, tu le dis à tout le monde et pas seulement à Vasectomia. Eh ben, tu le dis à tout le monde que tu as envie de faire caca. Ah, mais nous l'avons tous senti, Charlatine. Eh ben, viens, je vais t'a... Eh ben, tu vas aller avec Colombe. Un Colombin pour Colombe. Allez, j'aimerais bien qu'on lise l'histoire parce qu'après, il y a récré. Enfin... Nous aurons un moment en plein air, consacré aux interactions sociales et à la motricité libre. Ah, puis cet après-midi, il y a piscine. Nous nous rendrons en humidité intérieure. Pour apprendre à traverser le milieu aquatique standardisé, en équilibre horizontal et par immersion prolongée de la tête. Oui, nous serons accompagnés par une génitrice d'apprenants, la maman des triplés, Yann, Arthus et Bertrand. Qui vous aidera dans les vestiaires. Enfin, dans le sas d'intervertissement des slips. Allez, on y va, attention, attention, on écoute, attention. Ah, ah, ça chiale maintenant, hein. Ah, ça, hey, les esthéticiennes sont fermées. Sont fermées.
1: La la la la la la la la la la. Ding dong, oui, bonjour. C'est pour une épilation. Ah, oh, bah c'est con, c'est fermé, madame Lambert. De toute façon, vous n'aurez pas pris ce que vous puez du cul.
0: Kimberley. Et tu diras à ta mère que t'as vu le loup. Et que t'as fait pipi. Ah bah il va sentir la savane, le legging léopard. Cours vite, ça va sécher. Le petit chaperon rouge. Remis au goût du jour par les dernières directives gouvernementales. Le petit chiaparon rouge. Il était une fois un être humain de taille standard, assigné fille à la naissance, et que partout on appelait le petit chaperon rouge. Toujours, elle portait une capeline, non pas pour dissimuler son visage, ce qui est interdit à l'intérieur de l'espace public. Mais pour se protéger des intempéries. Cette capeline était rouge, car couleur non genrée. Un jour...
2: C'est le loup, ouais.
0: Un jour, ses parents, les personnes prenant soin d'elle au quotidien, en formant un couple qu'il ou elle soit lesbienne, gay, bisexuelle, intersexe, de genre fluide, asexuelle, ou ambidextre, plus, lui disent « Petit chaperon rouge, voudrais-tu bien porter cette galette et ce petit pot d'ara de beurre ?» De matière grasse, pas trop de matière, de denrées alimentaires, produites en France, récoltées bio et sans gluten. À ta mère grand, qui est qu'à contact. Le petit chaperon rouge accepta. Attention, lui dirent les personnes prenant soin d'elle au quotidien. Si jamais dans la forêt tu croises le grand méchant Canis lupus... Ne lui adresse pas la parole. Non pas qu'il ne soit intéressant de s'ouvrir à des nouvelles cultures, mais le grand méchant Canis lupus pourrait bien vouloir te manger. Oui, répondit le petit chaperon rouge. Non pas par domination parentale, mais parce qu'elle collaborait volontiers. Oui, Franz, comme mamie. Ya, yeah, ya. Yeah. Et baisse le bras, baisse le bras, baisse le bras. David, va t'asseoir là-bas. Le petit chaperon rouge partit avec son tote bag en chanvre éco-responsable. Et ce qui devait arriver, t'arriva. Elle rencontra le loup. Wesh. Dit le loup. Bonjour, répondit le petit chaperon rouge. Est-ce que ton père est un voleur? Car il a volé toutes les étoiles de... Oh, ta gueule! Ta gueule! Où vas-tu? Demanda le loup. Rien ne m'oblige à vous répondre, dit le petit chaperon rouge. Si vous m'importunez, cela sera considéré comme du harcèlement de rue. Et bien que nous soyons en milieu rural, il vous en coûtera une amende de 135 euros. Allez, bim, mange tes morts. Le loup, vexé par cette réponse, la bouffa. Et oui, les enfants, car même élevés dans du coton, vous n'êtes pas à l'abri des cons. Récré!

0: Bonjour à tous, nous fêtons Ingrid. Voyons voir de suite votre horoscope du jour.
1: Bélier, pour la plupart d'entre vous, c'est la grande forme.
0: Taureau, vous êtes aux petits soins pour vos proches et amis et vous savez parfaitement comment leur faire plaisir.
1: Gémeaux, voici une journée rêvée pour renouer de vieilles amitiés, élargir votre cercle de personnes de confiance.
0: Cancer, vous avez intérêt à vous investir dans un travail d'équipe plutôt que dans une action indépendante.
1: Au travail, les lions, au lieu de vous laisser envahir, essayez plutôt de modifier votre organisation ou de déléguer certaines tâches.
0: Vierge, vous arriverez sans trop de mal à tirer le meilleur parti de n'importe quelle situation.
1: Balance, votre sens des contacts fera merveille. Si vous avez l'intention d'étendre vos activités, eh bien vous saurez vanter vos talents.
0: Scorpion, la planète Neptune vous forcera cette fois à vous concentrer presque exclusivement sur la poursuite de vos objectifs professionnels.
1: Les Sagittaires, côté travail dans l'ensemble, vous n'aurez pas à fournir d'efforts titanesques pour obtenir de très bons résultats.
0: Capricorne, sous les influx de cette configuration planétaire dans votre ciel astral, les émotions seront au centre de la journée.
1: Verseau, si vous avez mis beaucoup de vous-même dans un travail de création ou toute autre entreprise, eh bien vous commencerez à récolter leurs fruits.
0: Enfin Poissons, vous vous efforcerez de transformer vos rêves en réalité. Bonne journée à tous. À demain pour un nouvel horoscope, nous fêterons Grégoire.
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1: Si tu donnes un poisson à un homme, il mangera un jour. Si tu lui apprends à pêcher, il mangera toujours. Lao Tzu.
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2: Ça va trop vite la technologie, attends, ça va super vite. Moi je comprends plus rien à ce qui m'arrive. Je croyais que j'étais dans la vibe, aucun rapport, laisse tomber. SMS ça va, MMS ça va, MSN ça va, MNM ça va, mais. Après ça va trop vite, ça va pas ou quoi? Il y a un texto que je comprends pas, c'est. Les gens s'envoient un texto assez étrange le soir, là, la question à laquelle tu peux même pas répondre, c'est. Tu dors? Est-ce qu'il y a vraiment un gars qui a déjà répondu?
3: Oui.
2: Un mec qui aurait le forfait sommeil, quoi. Ou alors il aurait répondu peut-être, en effet, et je suis en plein dans un rêve, je te rappelle pendant la pub. En même temps, c'est bien les textos, parce que ça réchauffe le cœur. Avec un petit texto, tu peux dire des belles choses à quelqu'un, tu peux aussi échanger, tu peux séduire, tu peux aller vers une fille beaucoup plus facilement que dans la vie, tu peux même installer de l'ambiguïté grâce à 3 points de suspension. Hein? Ouais, attends, l'équivalent de 3 points de suspension, c'est genre... Veux-tu boire un verre avec moi? 3 points de suspension. C'est comme si tu disais, on sait jamais qu'est-ce qui va se passer. Tu vois, il y a un truc comme ça un peu. Tu pourrais pas dans la vie parler comme tu parles par texto, c'est impossible. Comment on ferait les smileys? Tu peux pas parler dans la vie comme tu parles par MSN ou par Facebook, tu imagines? Si tu parlais dans la vie comme sur Facebook, tu rentres dans un resto, tu vas direct vers un mec, tu lui dis, tu veux être mon ami? Et tu dis non, je t'ignore. Ok. Tu vas vers une jolie fille, tu dis ajoute-moi. Tu peux pas, c'est impossible. Mais ça va trop vite. Ça va tellement vite que l'autre jour, sur mon répondeur de mon portable, la nana qui fait le répondeur, elle m'a dit un truc hallucinant. Elle m'a dit, vous avez reçu un appel d'un numéro inconnu qui n'a pas laissé de message. Analyse cette phrase, ça c'est de l'info, sérieux. La nana elle t'explique qu'il y a un mec, on sait pas qui c'est, il a appelé, il a rien dit. Ah là là. Je me demande si cette nana c'est pas la même qu'il y a dans le GPS.
4: Les mecs, je sais pas si vous avez remarqué ça, mais la meuf du GPS, elle a une particularité, c'est que quand elle te parle, elle te chauffe un peu, tu sais, genre... Hein, t'as pas remarqué là? Et écoute bien la voix, tu sais, elle te donne le nom des rues, mais en même temps, elle est là, genre, tournez à gauche, genre, dans 200 mètres, hein, on va voir qu'est-ce qui va se passer dans 200 mètres. Faites un demi-tour. Si t'es seul, ça va, mais quand t'es accompagné, c'est gênant, c'est bon, je passe le son. L'autre jour, mon père était dans la voiture, il a entendu, il m'a dit, c'est qui celle-là? Et puis en voyant que je faisais tout ce qu'elle me disait, à un moment donné, il m'a dit « Impose-toi un peu, arrête de l'écouter !» Et je lui ai dit que j'avais besoin d'elle pour me guider. Je lui ai même dit qu'on avait tous besoin d'une femme pour nous guider. Mais il fallait quand même avoir le sens de l'orientation. Moi, j'ai aucun sens de l'orientation. Moi, j'ai des potes, je sais pas comment ils font. Ils ratent une sortie, ils disent « Attends, c'est bien simple, c'est rien. Je vais prendre la A2 pendant 4 km. Et je vais faire un tour sur l'échangeur. Je vais mettre en B12 sur à peu près 800 mètres. Je vais prendre la troisième sortie, puis voilà. Moi, je rate une sortie, j'ai l'impression que ma vie, c'est de la merde. Je pleure. Je me sens un loser, je suis là dans la voiture, je dis, mais je l'ai raté encore. Le pote, il me dit, c'est pas grave. Je dis, oui, je la rate toujours. Donc, tu t'achètes un GPS. Mais en même temps, si t'as pas le sens de l'orientation, ça sert à rien, un GPS. Moi, je pense qu'il faudrait faire des niveaux dans le GPS. Comme dans les jeux, quoi. Pour les enfants, il faut faire des niveaux. Par exemple, niveau 1, le GPS, il te dirait, tourner à gauche. Pas celle-là qui est juste là, celle qui est légèrement à côté. Allez-y, vous y êtes. Oui, vous êtes dans la bonne rue. Oui, ayez confiance, allez-y. Vous pouvez vous y engager, arrêtez de stresser pour rien. C'est bien, bravo. Niveau 2, il dirait, en effet, comme dans tous les GPS, tournez à droite. Niveau 3, il te dirait, moi, j'aurais pas fait comme ça. Et niveau 4, pour les mecs super balèzes, ce serait « Devine ». À propos de GPS, il y a quelques jours, j'ai été au Maroc et j'ai loué une voiture avec un GPS marocain. Ils ont fait un GPS au Maroc, un GPS marocain. La voix, c'est un mec, c'est pas une femme, c'est un mec qui parle, qui, quand tu rentres dans la bagnole, il te demande des nouvelles de toute ta famille.
2: Mets le contact, dis ça va, Bécher, ta mère ça va. Haram, ton frère, jamais vu tourner à gauche. Tu as des nouvelles de ton cousin, dis-moi, il va trop vite, où est là, qu'est-ce qui se passe? Bon, il faut l'arrêter, sinon ils n'arrêtent pas. Tu rentres le nom d'un resto, il te dit, laisse tomber, il est bidon, je connais un autre, je suis mieux. Alors je roule dans cette voiture avec ce GPS marocain et au bout de 5-6 km, j'entends, arrête la voiture. Ouvre la fenêtre. Allez, demande à celui-là, c'est où la rue que tu cherches. Je suis descendu, j'ai vu un mec super sympa qui m'a reconnu et qui m'a dit, oh, le comique. Alors, on va sur scène pour se reproduire. Et sa femme, elle a été super, elle m'a dit, oh là là, ce comique, je l'adore. J'ai votre DVD à la maison, mais alors avec votre DVD, vous nous avez pissé de rire. Alors là, vous avez pissé mon mari, vous avez pissé les enfants, vous m'avez pissé moi-même, vous avez pissé mes voisins, vous pissez tout le monde. C'est bien simple. Je vous vois, je pisse, je vous vois.
0: Merci madame, merci, je suis ravi de faire pisser. Vraiment, vraiment, ça me fait plaisir. Merci beaucoup madame. Merci. Et puis là, elle me regarde un peu plus intensément, elle me dit, mais dis donc. Elle voit que j'ai des cheveux blancs qui commencent à pousser quelques-uns, pas beaucoup, mais un petit peu, voilà, c'est normal, c'est l'âge. Et je pense qu'elle veut tenter l'expression poivre et sel, hein, qu'on connaît tous. Hein. Sauf que ça, il y a eu un traitement qui fait que c'est pas sorti du tout comme ça de sa bouche. Cheveux poivre et sel, elle m'a regardé, elle m'a dit, en tous les cas, je voulais vous dire que ça vous va très bien, les cheveux assaisonnés.

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2: Bonjour à tous, Patrick Bruel annule sa tournée. Le chanteur accusé de violences sexuelles l'a annoncé hier soir sur les réseaux sociaux. Il explique sur Instagram avoir fait le choix de l'apaisement en annulant ses concerts qu'il produit lui-même via sa société. La pression a monté depuis quelques semaines, plusieurs maires s'étant opposés à sa venue. On le rappelle, l'artiste est mis en examen dans 4 dossiers de violences sexuelles pour des faits de viol, tentative de viol, agression sexuelle et harcèlement sexuel. L'actualité ce matin, c'est également les États-Unis qui annoncent mettre en pause leur frappe sur l'Iran. Hier encore, des explosions ont retenti près du détroit d'Ormuz. En parallèle, les Iraniens ont riposté. Les gardiens de la révolution ont annoncé avoir attaqué des bases américaines dans la ville irakienne d'Erbil. Téhéran a également reconnu avoir visé une base à Bahreïn. Retour en France et la loi intégrale contre les violences sexistes et sexuelles sera examinée début octobre à l'Assemblée nationale. Le Premier ministre Sébastien Lecornu l'a confirmé hier. La proposition de loi déposée le 11 août comprend 69 articles. Une version du texte remaniée dans le sillage de l'affaire Liana. Cette collégienne de 11 ans retrouvée morte et violée dans le Gers en juin dernier. Ce violent incendie dans le 20e arrondissement de Paris, il s'est déclaré au dernier étage d'un immeuble d'habitation. 3 personnes ont été légèrement blessées et transportées à l'hôpital. Près d'une centaine de pompiers ont été mobilisés sur place. Le feu lui a été maîtrisé. On ignore pour l'instant l'origine de ce sinistre. Mission réussie pour Sophie Anneau. L'astronaute française a effectué hier une 3e sortie hors de la Station Spatiale Internationale en l'espace de seulement 2 semaines. Pendant plus de 6 heures, elle a réparé avec sa collègue américaine plusieurs éléments de l'ISS. Et puis on termine avec un mot de cyclisme et une nouvelle victoire française sur la Vuelta. Bastien Tronchon s'est imposé au sprint sur la 10e étape du Tour d'Espagne, 3 jours après son compatriote Brian Cocard. Pas de changement général, l'Espagnol Enric Mas porte toujours le maillot rouge de leader. Excellent début de journée à tous.

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1: Nous sommes aujourd'hui le 2 septembre, le jour d'anniversaire d'un grand, d'un immense même joueur de tennis, j'ai nommé Jimmy Connors. Ce qui peut être frustrant pour celles et ceux qui aiment l'histoire du sport, c'est l'insolente vitesse à laquelle certaines disciplines peuvent supplanter leurs propres icônes par des championnes et champions plus récents. Et c'est le cas de Jimmy Connors. Né le 2 septembre 1952 dans l'Illinois aux États-Unis, c'est encore aujourd'hui un faiseur de records dans le monde du tennis. Vainqueur de 8 titres du Grand Chelem, ce pan de son palmarès paraît ridicule quand on a connu l'ère des fantastiques Federer, Nadal et bien sûr Djokovic, et un peu plus tôt, l'avènement de Pete Sampras. Mais Jimmy Connors, ce n'est pas qu'un homme de chiffres, c'est aussi un style, une aura même. Tout d'abord, il est gaucher, ce qui donne des duels très mémorables avec la majorité de ses adversaires droitiers. Mais Jimbo, comme il fut surnommé, c'est aussi une qualité de service, une vivacité exemplaire, un revers à deux mains aussi chirurgical que magnifique. Bref, c'est une figure du tennis des années 70, 80 et 90. L'Américain a débuté le circuit professionnel au début des 70s. Et les résultats vont vite arriver. Son premier fait d'armes notable, une victoire en 4-7 à l'Open d'Australie en 1974 face au local Phil Dent. S'en suivent Wimbledon et l'US Open la même année. L'US Open, dont il est co-détenteur du nombre de victoires finales avec Pete Sampras et Roger Federer durant l'ère Open, 5 succès en 1974 donc, 76, 78, 82 et en 1983. Seul le tournoi de Roland-Garros le résistera malgré 4 demi-finales disputées. En 1984, il atteindra pour la dernière fois une finale de Grand Chelem, sans la gagner toutefois. C'était à Wimbledon contre son compatriote John McEnroe, avec qui il remporte une édition de la Coupe Davis en 1981, sans prendre part à la finale. John McEnroe, avec qui il connaît aussi une féroce rivalité très chaude sur les courts de tennis, mais comme bien d'autres joueurs. Jimmy Connors, jusqu'à sa retraite dans le milieu des années 90, c'est au bas mot plus d'une centaine de titres, 109 exactement et officiellement, un record sur le circuit pro, numéro 1 mondial durant près de 270 semaines, mais surtout un jeu qui ne laissera pas indifférent dans une période où la densité de champions de la petite balle jaune était telle que les émotions étaient riches à chaque rencontre. Jimbo ou le visage de l'âge d'or du tennis. Demain, on gravira les sommets avec une certaine Henriette d'Angeville, mais on découvrira ses exploits dans d'autres histoires d'un jour avec Mémoire Sport.
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0: Bonjour à tous, nous fêtons Ingrid. Voyons voir de suite votre horoscope du jour.
1: Bélier, pour la plupart d'entre vous, c'est la grande forme.
0: Taureau, vous êtes aux petits soins pour vos proches et amis et vous savez parfaitement comment leur faire plaisir.
1: Gémeaux, voici une journée rêvée pour renouer de vieilles amitiés, élargir votre cercle de personnes de confiance.
0: Cancer, vous avez intérêt à vous investir dans un travail d'équipe plutôt que dans une action indépendante.
1: Au travail, les lions, au lieu de vous laisser envahir, essayez plutôt de modifier votre organisation ou de déléguer certaines tâches.
0: Vierge, vous arriverez sans trop de mal à tirer le meilleur parti de n'importe quelle situation.
1: Balance, votre sens des contacts fera merveille. Si vous avez l'intention d'étendre vos activités, eh bien vous saurez vanter vos talents.
0: Scorpion, la planète Neptune vous forcera cette fois à vous concentrer presque exclusivement sur la poursuite de vos objectifs professionnels.
1: Les Sagittaires, côté travail dans l'ensemble, vous n'aurez pas à fournir d'efforts titanesques pour obtenir de très bons résultats.
0: Capricorne, sous les influx de cette configuration planétaire dans votre ciel astral, les émotions seront au centre de la journée.
1: Verseau, si vous avez mis beaucoup de vous-même dans un travail de création ou toute autre entreprise, eh bien vous commencerez à récolter leurs fruits.
0: Enfin Poisson, vous vous efforcerez de transformer vos rêves en réalité. Bonne journée à tous. À demain pour un nouvel horoscope, nous fêterons Grégoire.
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ou de prise de tête, c'est l'heure du café. Je dirais même plus, du philo-café. Allez, philo-café. Qu'est-ce qu'un homme de bien ? S'enquiert Zigong. Le maître répond, c'est celui qui ne prêche pas ce qu'il faut faire tant qu'il n'a pas fait ce qu'il prône. Confucius, extrait de Les Entretiens de Confucius.

On saluée par des associations féministes, Patrick Bruel a finalement annulé sa tournée prévue pour cet automne. Le chanteur accusé de violence sexuelle l'a annoncé hier soir sur les réseaux sociaux. On le rappelle, l'artiste est mis en examen dans 4 dossiers de violence sexuelle pour des faits de viol, tentative de viol, agression sexuelle et harcèlement sexuel. Et depuis plusieurs semaines, des responsables politiques, des élus et des associations féministes appelaient le chanteur à renoncer à se produire sur scène. La tension monte encore d'un cran entre Volodymyr Zelensky et Vladimir Poutine. Le maître du Kremlin notamment déclarait qu'il ne négociait pas avec des terroristes. Il réagissait après l'avertissement du président ukrainien. Ce dernier a mis en garde hier sur la sécurité de l'espace aérien russe où pénètrent des drones ukrainiens. Retour en France, un pays qui ne parvient pas à se doter d'un budget est un pays qui s'affaiblit. L'avertissement de Jean-Noël Barrot hier lors de sa conférence de presse de rentrée. Le ministre des Affaires étrangères estime qu'il en va de la crédibilité de la France sur la scène internationale. Le projet de budget 2027 doit être présenté à la fin du mois et il est déjà menacé de censure. Ce dramatique accident dans les Pyrénées-Orientales, les faits se sont déroulés hier en fin de matinée au large de Saint-Cyprien. 2 personnes sont mortes dans un accident lors d'une séance de bouée tractée. Les victimes sont une femme de 29 ans et le pilote de 31 ans. Ce dernier a été éjecté de son bateau pour une raison inconnue. L'embarcation a ensuite percuté les passagers de cette bouée gonflable. Alstom poursuit sa politique de décarbonation. Le constructeur ferroviaire va confier à son usine historique de Belfort la production d'une nouvelle gamme de locomotives de manœuvre. L'objectif, renouveler plusieurs milliers d'engins encore majoritairement au diesel. Et puis on termine avec un mot de football. Et Zinedine Zidane communiquera sa liste de joueurs le vendredi 18 septembre. Ce sera la première liste du nouveau sélectionneur de l'équipe de France. On le rappelle, les Bleus entament la Ligue des Nations en Turquie le 25 septembre avant de se déplacer en Belgique le 28. Excellent début de journée à tous.

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0: Bonjour. Aujourd'hui, nos pas nous mènent en Perche-Sartois. Limite de département, proche de l'Orne. Frontière d'Eure-et-Loire, canton de Saint-Calais. À la rencontre des Saint-Ulfaciens, les 220 habitants de Saint-Ulface. Le nom de la localité est attesté sous la forme Sella S. Ulfaci en 802. La paroisse est dédiée à un ermite du 5e siècle. Commune rurale à habitat dispersé, Saint-Ulface est bordée par Saint-Baumé, Soisé et La Bazoche-Gouette, trois communes d'Eure-et-Loire, Grès-sur-Roc et Téligny. Pour le plaisir de visiter, direction l'église Saint-Ulface du 15e siècle, classée au titre des monuments historiques depuis 2003. Elle abrite des vitraux des 15 et 16e siècles, un ensemble maître-autel retable du 17e et une statue de Sainte-Anne et la Vierge du 16e siècle, œuvre classée à titre d'objet. Autre architecture remarquable au menu de votre randonnée, le château de Jemas, avec pigeonnier et chapelle, cette dernière sur le territoire de Grès-sur-Roc. A noter que Saint-Ulface est une ville fleurie de deux fleurs. Fin de cette balade à Saint-Ulface, mais nous nous retrouvons très vite pour une nouvelle déambulation sartoise. A bientôt, et sartoisement vôtre.
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1: Le dimanche 13 septembre, de 9h à midi, c'est le salon de l'instrument de musique de Bernay-Neuvy en Champagne. L'événement se tiendra dans la salle Pierre Moreau.
2: Course de tracteurs tondeuses à Villaines-sous-Lucé, le dimanche 6 septembre. Les essais seront de 10h45 à 11h45 et la course d'endurance de 13h à 17h. Inscription des pilotes au 06 48 02 06 26. Attention, il est déjà un peu tard. Organisé par le comité des fêtes de Villaines-sous-Lucé. Le Boucan des Arts, c'est à Lavaré du 25 août jusqu'au 13 septembre. Rendez-vous au prieuré sur le thème « À la croisée des chemins ». Art plastique, peinture, art contemporain, venez vous faire surprendre par cette 12e édition. Pour en savoir plus sur la programmation, rendez-vous sur le site internet Le Boucan des Arts.
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1: Bonjour à tous, Patrick Bruel annule sa tournée. Le chanteur accusé de violences sexuelles l'a annoncé hier soir sur les réseaux sociaux. Le niveau des élèves en France baisse, c'est le constat du dernier rapport du Haut Commissariat à la stratégie et au plan. Et puis on reviendra sur la victoire de Bastien Tronchon sur la 10e étape de la Vuelta. Il a fini par céder à la pression. Patrick Bruel annule sa tournée de concert. Le chanteur accusé de violences sexuelles l'a annoncé hier soir sur les réseaux sociaux. Il explique sur Instagram avoir fait le choix de l'apaisement en annulant ses concerts qu'il produit lui-même via sa société. On le rappelle, l'artiste est mis en examen dans 4 dossiers de violences sexuelles pour des faits de viol, tentative de viol, agression sexuelle et harcèlement sexuel. Et depuis plusieurs semaines, Arthur Ribe, la pression montait donc autour de Patrick Bruel.
2: Oui, des responsables politiques, des élus et des associations féministes appelait le chanteur à renoncer à se produire sur scène. Plusieurs maires se sont ainsi clairement opposés à sa venue dans leur ville, notamment à Chartres ou encore à Strasbourg. Aurore Berger, la ministre chargée de l'égalité entre les femmes et les hommes, avait elle aussi appelé Patrick Bruel à ne pas se produire sur scène. Déjà au printemps, plusieurs de ses concerts avaient été annulés en France, mais aussi au Canada. Patrick Bruel avait lui-même renoncé à monter sur la scène de plusieurs festivals. Les dernières représentations de la pièce dans laquelle il se produisait à Paris, elles aussi, avaient été déprogrammées.
1: Et après l'annonce de sa décision de renoncer à sa tournée, le collectif Nous Toutes a salué le fruit d'une énorme mobilisation féministe. L'actualité ce matin, c'est également les États-Unis qui annoncent mettre en pause leur frappe sur l'Iran. Hier encore, des explosions ont retenti près du détroit d'Ormuz. En parallèle, les Iraniens ont riposté. Les gardiens de la révolution ont annoncé avoir attaqué des bases américaines dans la ville irakienne d'Erbil. Téhéran a également reconnu avoir visé une base à Bahreïn. Retour en France, c'est la loi intégrale contre les violences sexistes et sexuelles sera examinée début octobre à l'Assemblée nationale. Le Premier ministre Sébastien Lecornu l'a confirmé hier. La proposition de loi déposée le 11 août comprend 69 articles, une version du texte remaniée dans le sillage de l'affaire Liana, cette collégienne de 11 ans retrouvée morte et violée dans le Gers en juin dernier. Nos écoliers sont-ils mauvais en mathématiques et en français? Le niveau scolaire baisse d'année en année, selon le dernier rapport du Haut Commissariat à la stratégie et au plan. Le document a été publié lundi, à la veille de la rentrée scolaire, et affirme que les classes chargées, les rythmes scolaires inadaptés ou encore les orientations pédagogiques ne favorisent pas suffisamment l'assimilation durable des connaissances. Et dans le même temps, la charge de travail des enseignants ne cesse d'augmenter, selon Laetitia Arézu, secrétaire générale CFDT Éducation.
3: Le travail s'intensifie parce que il y a la mission principale et puis à ça on ajoute une autre mission pour être référent d'une autre mission, parce qu'il y a les évaluations nationales qui s'ajoutent et qu'il faut corriger pour tel moment, etc. Les collègues, ils ont vraiment besoin d'être disponibles et que vraiment leur mission principale puisse être faite vraiment sereinement. Et nous, on est aussi favorable à ce qu'il y ait des enseignants en surnuméraire, comme on dit, dans les écoles. Je veux dire que parfois deux adultes dans une classe, c'est pas trop pour justement pouvoir accompagner les élèves.
1: Parmi les recommandations du Haut Commissariat à la stratégie et au plan, la revalorisation des rémunérations et une spécialisation des professeurs des écoles selon les disciplines ou les cycles d'apprentissage. Ce violent incendie dans le 20e arrondissement de Paris, il s'est déclaré hier au dernier étage d'un immeuble d'habitation. 3 personnes ont été légèrement blessées et transportées à l'hôpital. Près d'une centaine de pompiers ont été mobilisés sur place. Le feu lui a été maîtrisé. On ignore pour l'instant l'origine de ce sinistre. Alstom poursuit sa politique de décarbonation. Le constructeur ferroviaire va confier à son usine de Belfort la production d'une nouvelle gamme de locomotives de manœuvre. L'objectif, renouveler plusieurs milliers d'engins, encore majoritairement au diesel. Le foot et Zinedine Zidane communiquera sa liste de joueurs le vendredi 18 septembre. Ce sera d'ailleurs la première liste du nouveau sélectionneur de l'équipe de France. On le rappelle, les Bleus entament la Ligue des Nations en Turquie le 25 septembre avant de se déplacer en Belgique le 28. Et puis on termine avec un mot de cyclisme et une nouvelle victoire française sur la Vuelta. Bastien Tronchon s'est imposé au sprint sur la 10e étape du Tour d'Espagne, 3 jours après son compatriote Brian Coquard. Et le Français de la Groupama FDJ United, qui ne pensait pas gagner ce mardi, il l'explique au micro de nos confrères d'Eurosport.
4: Je pensais qu'il y avait des gars devant, ou je pensais pendant mon sprint que certains allaient me remonter, etc. Et je voyais personne, et c'est pour ça que j'ai pas levé les bras en fait. J'y croyais pas, j'ai demandé si j'avais vraiment gagné, et ouais, je l'ai vraiment fait. C'était une journée de fou et ça représente vraiment beaucoup pour moi. Je savais que j'étais dans une très bonne journée, ça faisait vraiment longtemps que j'avais pas eu une journée comme ça. Donc je l'ai dit toute la journée au mec, je prenais vraiment plaisir. Je disais ouais, mais c'est super beau, les routes sont super bonnes, etc. Donc je prenais vraiment du plaisir, alors que la course était quand même assez dure. Et puis voilà, battre des garçons comme ça, c'est... C'est incroyable.
1: Et pas de changement en général, l'Espagnol Enric Mas porte toujours le maillot rouge. Excellent début de journée à tous.

0: Bonjour à tous, nous fêtons Ingrid. Voyons voir de suite votre horoscope du jour.
1: Bélier, pour la plupart d'entre vous, c'est la grande forme.
0: Taureau, vous êtes aux petits soins pour vos proches et amis et vous savez parfaitement comment leur faire plaisir.
1: Gémeaux, voici une journée rêvée pour renouer de vieilles amitiés, élargir votre cercle de personnes de confiance.
0: Cancer, vous avez intérêt à vous investir dans un travail d'équipe plutôt que dans une action indépendante.
1: Au travail, les lions, au lieu de vous laisser envahir, essayez plutôt de modifier votre organisation ou de déléguer certaines tâches.
0: Vierge, vous arriverez sans trop de mal à tirer le meilleur parti de n'importe quelle situation.
1: Balance, votre sens des contacts fera merveille. Si vous avez l'intention d'étendre vos activités, eh bien vous saurez vanter vos talents.
0: Scorpion, la planète Neptune vous forcera cette fois à vous concentrer presque exclusivement sur la poursuite de vos objectifs professionnels.
1: Les Sagittaires, côté travail dans l'ensemble, vous n'aurez pas à fournir d'efforts titanesques pour obtenir de très bons résultats.
0: Capricorne, sous les influx de cette configuration planétaire dans votre ciel astral, les émotions seront au centre de la journée.
1: Verseau, si vous avez mis beaucoup de vous-même dans un travail de création ou toute autre entreprise, eh bien vous commencerez à récolter leurs fruits.
0: Enfin Poisson, vous vous efforcerez de transformer vos rêves en réalité. Bonne journée à tous. À demain pour un nouvel horoscope. Nous fêterons Grégoire.
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1: Si tu donnes un poisson à un homme, il mangera un jour. Si tu lui apprends à pêcher, il mangera toujours. Lao Tzu.
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2: Bonjour à tous. Nouvelle flambée du pétrole après une nouvelle nuit de tension au Moyen-Orient. Le baril de Brent dépasse les 95 dollars ce matin. Hier, les États-Unis ont de nouveau bombardé l'Iran. D'après les autorités iraniennes, au moins 11 personnes sont mortes. Téhéran a riposté en frappant des infrastructures américaines en Jordanie, en Irak et à Bahreïn. Il dit avoir fait le choix de l'apaisement. Patrick Bruel a finalement annulé sa tournée prévue pour cet automne. Le chanteur accusé de violences sexuelles l'a annoncé hier soir sur les réseaux sociaux. On le rappelle, l'artiste est mis en examen dans 4 dossiers de violences sexuelles pour des faits de viol, tentative de viol, agression sexuelle et harcèlement sexuel. La pression montait depuis quelques semaines, plusieurs maires s'étant opposés à sa venue dans leur ville. Après les mois de l'affaire Liana, cette collégienne de 11 ans retrouvée morte dans le Gers, la proposition de loi intégrale contre les violences sexistes et sexuelles sera le premier texte inscrit à l'ordre du jour de l'Assemblée nationale début octobre. C'est l'annonce hier soir du Premier ministre Sébastien Lecornu. Pour l'ONU, il est encore possible de limiter le réchauffement climatique. Dans un récent rapport des Nations Unies, des chercheurs estiment que le seuil des 1,5 degrés sera bien dépassé. Ils appellent désormais à agir rapidement, notamment en plantant de nouvelles forêts ou encore en s'appuyant sur des technologies de capture du carbone dans l'air. Emmanuel Macron à Londres aujourd'hui. Le président vient inaugurer l'exposition British Museum consacrée à la tapisserie de Bayeux. Cette œuvre gigantesque du XIe siècle relate la conquête de l'Angleterre par Guillaume le Conquérant. Une œuvre prêtée exceptionnellement par la France au Royaume-Uni. L'exposition sera ouverte au public du 10 septembre au 11 juillet prochain. 100 000 billets ont déjà été vendus pour les 4 premiers mois. Et puis le tennis, c'est la fin du premier tour cette nuit à l'US Open. Et ça passe pour Gaël Monfils. Le Français qui dispute son dernier grand chelem a dominé le Paraguayen Adolfo Daniel Vallejo. Une victoire à l'occasion de ses 40 ans. Qualification aussi chez les femmes de Léolia Jean-Jean. Déception en revanche pour Arthur Géat, battu par l'Argentin Juan Manuel

0: l'actualité du cinéma, c'est sur Écran Large. Salut à tous, salut Yves.
1: Salut Patoche, bonjour tout le monde.
0: Tu as passé de bonnes vacances ?
1: Oh bah j'étais avec toi dans les studios pour reparler cinéma, donc est-ce que ce sont des vacances ?
0: Mais toujours avec moi. En tout cas, on a un film dans cette chronique pour un film qui sort ce mercredi 2 septembre. Ça s'appelle La dernière patiente de Rémi Bassalaire avec Anouk Grimbert. Ah, content de la retrouver au cinéma. Louana Bajrami et Félix Lefebvre. Le petit pitch, je t'écoute.
2: La veille de son départ à la retraite, Judith, médecin de banlieue, ouvre la porte de son cabinet à Aïda, enceinte de 8 mois et en rupture de soins. Confrontée à un système de santé à bout de souffle, Judith accepte d'héberger la jeune femme et s'engage alors dans une nuit où toutes ses convictions de soignante seront mises à l'épreuve.
0: Eh bien, effectivement, voyons si l'épreuve de la bande-annonce va passer le cap des fréquentations au cinéma. On écoute.
3: J'ai emménagé mon cabinet il y a 30 ans.
4: On envoie du monde quand on est médecin.
5: Bonjour, c'est pour une consultation.
4: Je suis désolée, le cabinet est fermé.
6: Et qu'est-ce que vous faites là ?
4: Bah, je fais du stop, je vais aux urgences. Je suis venue avec une jeune femme qui a perdu du sang cette nuit. Et vous pouvez la prendre dans combien de temps ?
6: On fait notre possible, madame.
4: Je vous emmène ailleurs.
6: Votre fils est médecin ?
4: Ouais.
7: Ça s'annonce bien, cette retraite.
4: Tu descends ?
7: Comme ça ?
4: Oui.
7: C'est une petite fille. Dans son état, elle devrait être à l'hôpital. Et toi, t'es plus censé t'occuper de patients.
4: Elle n'avait nulle part où aller.
7: Et son mec.
8: Elle peut avoir tendance à se servir des gens et à les rayer de la carte du jour au lendemain.
7: Je te jure, t'es en train de m'en rendre fou, là. C'est pour moi.
9: Je vous ai vu sur le parking. Vous avez rien vu du tout. C'est dangereux dans votre état. J'en peux plus d'entendre tout le monde me dire quoi faire ou pas faire.
10: Quand je suis triste ou en colère, est-ce qu'elle s'en rend compte ?
8: Je l'aime, cette fille, vous savez.
4: Je vais pas te coucher, moi, ici. Comment votre prénom déjà ?
6: Aïda.
4: Moi, c'est Judith.
0: La dernière patiente, c'est dans toutes vos salles à partir de ce mercredi 2 septembre. En tout cas, un beau rôle de femme pour oui. Anouk Grimbert, de cette médecin qui veut aider cette jeune femme, qui effectivement, elle arrête normalement, mais sa dernière patiente, c'est bien dit dans le titre, elle veut l'aider jusqu'au bout, elle voit bien qu'elle est dans l'embarras, elle est enceinte, hein, oui. Apparemment ça se passe pas très bien. Les hôpitaux publics sont débordés, les urgences sont débordées, elle va voir son frère qui normalement n'a pas à intervenir, et donc voilà, ça va être les relations entre ces deux femmes en tout cas, et puis la maladie, et puis le système hospitalier aussi qui est mal en point. Voilà, c'est d'actualité, c'est un beau rôle pour les deux femmes, et bon, pourquoi pas, mais bon, on va pas rigoler pour la rentrée. Hein.
1: C'est vrai que c'est une belle, on va dire, chronique sociétale, justement, entre bah, une femme médecin qui bah, ne peut pas s'arrêter comme ça du jour au lendemain à être médecin. C'est une femme qui, enceinte, bah, se retrouve confrontée bah, aux problèmes de la vie en même temps, qui a un petit ami qui est un peu possessif, et donc, justement, comment emmener une grossesse quand on est... on va dire bah, brinque-ballé par la vie. Donc voilà, belle chronique sociétale, mais comme tu dis, pour la rentrée on aimerait un petit sourire par-dessus pour pouvoir attaquer tranquillement. Beau film, mais qui aurait peut-être dû attendre une ou deux semaines avant de sortir.
0: Peut-être, voilà. En tout cas, merci Yves pour tes commentaires. On se retrouve dans une autre chronique cette semaine.
1: Ouais.
0: Salut.

0: Bonjour. Aujourd'hui, nos pas nous mènent en Perche-Sartois, limite de département, proche de l'Orne, frontière d'Eure-et-Loire, canton de Saint-Calais, à la rencontre des Saint-Ulfaciens, les 220 habitants de Saint-Ulface. Le nom de la localité est attesté sous la forme Sella S. Ulfaci en 802. La paroisse est dédiée à un ermite du 5e siècle. Commune rurale à habitat dispersé, Saint-Ulface est bordée par Saint-Baumé, Soisé et La Bazoche-Gouette, trois communes d'Eure-et-Loire, Grès-sur-Roc et Téligny. Pour le plaisir de visiter, direction l'église Saint-Ulface du 15e siècle, classée au titre des monuments historiques depuis 2003. Elle abrite des vitraux des 15 et 16e siècles, un ensemble maître-autel retable du 17e et une statue de Sainte-Anne et la Vierge du 16e siècle, œuvre classée à titre d'objet. Autre architecture remarquable au menu de votre randonnée, le château de Jemas, avec pigeonnier et chapelle, cette dernière sur le territoire de Grès-sur-Roc. À noter que Saint-Ulface est une ville fleurie de deux fleurs. Fin de cette balade à Saint-Ulface, mais nous nous retrouvons très vite pour une nouvelle déambulation sartoise. À bientôt, et sartoisement vôtre.
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2: Le samedi 5 septembre, rendez-vous au gymnase de Bouloir entre 10h et 16h pour le forum des associations de Bouloir. Loisirs, sport, culture, venez retrouver les associations de la commune et participer à la grande tombola gratuite avec des lots offerts par les associations. Suivez également l'événement en direct sur votre radio locale Ornithorynque. La MFR CFA, la Gautellerie de Torigné-sur-Dué, organise une formation de sauveteurs secouristes du travail les 7 et 8 septembre à Torigné-sur-Dué. Infos et inscriptions au 02 43 29 33 24. Le mercredi 9 septembre, la médiathèque de Bouloir organise avec la communauté de communes du Génois-Bidurien un escape game piégé dans mon PC. L'entrée est gratuite avec 5 parties contenant 8 participants maximum. Réservation obligatoire auprès de votre mairie ou sur le site internet et la page Facebook de la communauté de communes du Génois-Bidurien. 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
1: Voici Alice Taglioni à suivre.
2: Salut mon Alice, on vient d'écouter Synthèse. Alors d'abord, pardon des questions. Pourquoi c'est pas ta voix? Ou alors est-ce que c'est ta voix trafiquée?
3: Mais pardon, mais je comprends pas le.
2: Le concept.
3: Le concept.
2: Ah ben, on va demander à l'artiste le concept.
3: Le concept.
2: On va demander à l'artiste.
3: Parce qu'elle parle d'elle, là.
2: Oui.
3: Voilà. Voilà. Je suis interrogatif.
2: Parfait. On t'embrasse très fort.
4: Alors moi, je suis comédienne ou actrice. Enfin, je sais pas, j'ai jamais vraiment compris la différence. Et c'est vrai qu'au départ, c'était pas évident de comprendre pourquoi j'avais cette voix d'homme. Puis moi, dans l'absolu, j'ai toujours voulu être un garçon pour pouvoir être forte, enfin fort, parce qu'une fille, c'est fra. Ah, quoi je m'embarque, là. Bon, la vérité, c'est qu'il n'y a pas de concept. Hein. Sinon, ça serait appelé concept et pas synthèse. Moi, ce que je voulais, c'était faire de la musique, tout simplement, me tapant sur des cordes avec des marteaux. Et en fait, c'est parti dans tous les sens.
5: Avec plein de gens qui donnent leur avis et qui ont raison. Enfin, c'est ce qu'ils disent. Mais j'ai appris un truc. Écouter ma voix. Pour dire ce que je pense, ce que je veux faire. Ça a toujours été un problème pour moi. Devant mes collègues de travail. Devant ma mère. Devant mon chien même. Enfin, ma chienne. Pour le coup, là, il n'y a pas eu de problème. Incroyable. Les doutes sont toujours bien là, ça au moins, c'est constant. Mais au moins, ma musique, maintenant, elle est là. Partagée. Parce que la musique, c'est du partage, non ? Moi, j'ai envie de dire merci quand j'écoute de la musique qui me touche. Je vous rappelle que ma mère, elle pourrait presque en mourir. Elle disait aussi, si tu veux rendre grâce à ce qui t'a été donné, commence par t'aimer. Ok, maman.

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Tous, votre dose de rock du jour sur Ornithorynx, c'est David Bowie, Space Oddity, titre tiré de l'album Space Oddity.

Vous êtes à l'écoute d'Ornithorynque et votre dose du jour, c'était Space Oddity de David Bowie. À très bientôt et n'oubliez jamais que le rock'n'roll est immortel. 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

0: Bonjour à tous, nous fêtons Ingrid. Voyons voir de suite votre horoscope du jour.
1: Bélier, pour la plupart d'entre vous, c'est la grande forme.
0: Taureau, vous êtes aux petits soins pour vos proches et amis et vous savez parfaitement comment leur faire plaisir.
1: Gémeaux, voici une journée rêvée pour renouer de vieilles amitiés, élargir votre cercle de personnes de confiance.
0: Cancer, vous avez intérêt à vous investir dans un travail d'équipe plutôt que dans une action indépendante.
1: Au travail, les lions, au lieu de vous laisser envahir, essayez plutôt de modifier votre organisation ou de déléguer certaines tâches.
0: Vierge, vous arriverez sans trop de mal à tirer le meilleur parti de n'importe quelle situation.
1: Balance, votre sens des contacts fera merveille. Si vous avez l'intention d'étendre vos activités, eh bien vous saurez vanter vos talents.
0: Scorpion, la planète Neptune vous forcera cette fois à vous concentrer presque exclusivement sur la poursuite de vos objectifs professionnels.
1: Les Sagittaires, côté travail dans l'ensemble, vous n'aurez pas à fournir d'efforts titanesques pour obtenir de très bons résultats.
0: Capricorne, sous les influx de cette configuration planétaire dans votre ciel astral, les émotions seront au centre de la journée.
1: Verseau, si vous avez mis beaucoup de vous-même dans un travail de création ou toute autre entreprise, eh bien vous commencerez à récolter leurs fruits.
0: Enfin Poisson, vous vous efforcerez de transformer vos rêves en réalité. Bonne journée à tous. À demain pour un nouvel horoscope, nous fêterons Grégoire.
2: Salut à tous et bienvenue sur l'antenne de votre radio locale Ornithorynque. C'est l'heure de se retrouver pour Au cœur de l'album, la découverte musicale de la semaine. Et tout au long de cette semaine, j'ai envie de vous faire découvrir le nouvel album de Hélène Segarra qui s'appelle Hélène Segarra and Friends. À l'occasion de ses 30 ans de carrière, la chanteuse française a décidé de reprendre ses plus grands succès, accompagnée de ses amis interprètes qui revisitent à leur façon les plus grands succès de la chanteuse. De Julien Doré à Florent Pagny, en passant par Garou et Philippe Catherine, retrouvez Hélène Segarra and Friends. C'est l'album de la semaine que je vous propose sur l'antenne de votre radio locale Ornithorynque. Et voici un titre extrait de cet album, c'est Vive au Perleil.

0: C'était Hélène Segarra à l'instant sur l'antenne de votre radio locale Ornithorynque. Un extrait de son dernier album à l'occasion de ses 30 ans de carrière. Un album de reprise de ses plus grands titres avec des amis interprètes. L'album s'appelle Hélène Segarra and Friends. C'est l'album de la semaine à découvrir tout au long de cette semaine sur Ornithorynque.
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1: Bonjour à tous. Les bombardements ont repris cette nuit au Moyen-Orient. Les États-Unis ont lancé hier une nouvelle série de frappes contre l'Iran dans le secteur du détroit d'Ormuz. L'armée américaine a notamment attaqué 2 pétroliers iraniens. Téhéran a riposté en frappant des infrastructures américaines en Jordanie, en Irak et à Bahreïn. Conséquence de ces tensions, les cours du pétrole ont encore augmenté. Le baril de Brent dépasse les $95 ce matin. Le bilan s'aggrave encore après cette coulée de boue dévastatrice au Népal. La crue de la semaine dernière a fait 1114 morts et 3916 disparus, dont 4 Français dont nous sommes toujours sans nouvelles. Il a fini par céder à la pression. Patrick Bruel annule sa tournée de concert. Le chanteur accusé de violences sexuelles l'a annoncé hier soir sur les réseaux sociaux. On le rappelle, l'artiste est mis en examen dans 4 dossiers de violences sexuelles pour des faits de viol, tentative de viol, agression sexuelle et harcèlement sexuel. Et depuis quelques semaines, plusieurs maires s'opposent à sa venue dans leur ville. Philippe Juvin.

clubs, investisseurs et décideurs publics ou encore un job dating. Et puis le foot, ça y est, c'est terminé. Le marché des transferts s'est refermé hier soir à 20h et des dernières heures très agitées comme souvent lors du mercato. Avec ce feuilleton à Lyon, c'est finalement Sunderland qui remporte la mise à 35 millions d'euros pour attirer Malik Fofana. Excellente matinée à tous.

0: La petite histoire des chansons avec Marilyn. Extrait du livre « L'histoire de la France en 100 chansons » de Fabien Lecoeuvre aux éditions Hugo Images.
1: Bonjour, aujourd'hui nous sommes en 1914. Inspirée par une serveuse de bar en Algérie, « Quand Madelon » est une grande chanson populaire française créée en 1914. Le chanteur fantaisiste Bach en fera l'hymne des poilus pendant la Première Guerre mondiale.
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1: L'histoire de la chanson commence au premier jour de l'année 1914. Le chanteur Bach commande au compositeur Camille Robert et au parolier Louis Bousquet une chanson cocardière. Manquant d'inspiration, l'auteur Louis Bousquet repense à sa jeunesse, une période militaire passée à Batna, en Algérie, durant laquelle il passait toutes ses soirées au café avec ses camarades. Habillé en zouave, il taquinait la serveuse, qui avait toujours un mot aimable et séduisant pour tous. La jeune employée s'appelait Madeleine, mais tous les militaires d'Algérie la surnommaient Madelon. Ainsi, Louis Bousquet n'a pas oublié sa taille, son menton et son jupon. En une seule soirée, il écrira tous ses souvenirs des années 1890 à 1892 dans une chanson « Quand Madelon ». Lorsque le compositeur Camille Robert prend connaissance du texte, il se met au piano, compose et adapte une marche militaire. Du 19 mars au 24 avril 1914, sur la scène de l'Eldorado, située 4 boulevards de Strasbourg à Paris, le chanteur Bach, Charles-Joseph Pasquier, interprète tous les soirs sa nouvelle chanson « Quand Madelon ». Mais c'est poliment que les spectateurs applaudissent à la fin de la chanson. Le comique troupier Paulin la reprend alors quelques jours plus tard sur la scène de la Scala, mais le public ne se montre pas plus enthousiaste. Et enfin, le succès arrive lorsque le 1er décembre 1914, Bach est mobilisé et se retrouve dans les Vosges à Rans-l'Étape. Un soir, il fredonne « Quand Madelon » sur des tréteaux installés à la hâte. Il fait un triomphe devant les centaines de soldats. Les troupes militaires imaginent alors le charme et la beauté de cette Madelon qui devient une cantinière de rêve. Très vite, le succès de la chanson s'étend à d'autres points de résistance dans le pays. Au début de l'année 1915, elle est reprise par tous les soldats mobilisés et combattants au front. En quelques semaines, le titre est chanté sur toutes les scènes du théâtre aux armées par le fantaisiste Bach devant des soldats en permission. La chanson devient alors, en quelques mois et durant la Grande Guerre, un air patriotique et militaire. Mobilisé dans l'infanterie, puis blessé sur un champ de bataille en Champagne, Bach est hospitalisé durant 6 mois. Il déclare alors « La chanson « Quand Madelon » c'est la Marseillaise des poilus. » Le chanteur Marcelli est le premier artiste à enregistrer la chanson sur disque au printemps 1917. Dans tous les cafés, dans toutes les brasseries et dans tous les bals, le public réclame ce succès du front de guerre. À l'armistice, le 11 novembre 1918, sur les Champs-Élysées, le peuple de Paris chante « Quand Madelon », qui devient un hymne repris par toutes les fanfares militaires. Quelques années plus tard, la chanson devient un film intitulé « La Madelon » et réalisé par Jean Boyer. Ainsi, Lynn Renault, Jean Richard, Roger Pierre, Jean Carmet, Jean Martinelli, Noël Roquevert se partagent l'affiche au moment de la sortie en salle le 2 décembre 1955.

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0: La petite histoire des chansons avec Bach et la chanson Quand Madelon en 1914.
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2: Voici le groupe The Transatlantics, Electric Sheep.
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0: fait du recyclage.
1: Non. Je rappelle aux crétins qui mettent les papiers dans le sac jaune que c'est dans le sac bleu que ça se met, bordel.
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ce qu'il vous faut ce vendredi à 21h, dimanche à 15h, mercredi à 3h, puis en podcast sur Ornithorynque. C'est une bonne galette complète à déguster sans modération. Et beaucoup de plaisir également pour les oreilles et les yeux. Car celle que nous voulons se nomme Samantha Fox et elle nous propose Touch Me, son premier album publié en 1986.

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2: Bonjour à tous. Nouvelle flambée du pétrole après une nouvelle nuit de tension au Moyen-Orient. Le baril de Brent dépasse les 95 dollars ce matin. Hier, les États-Unis ont de nouveau bombardé l'Iran. L'armée américaine a notamment attaqué deux pétroliers iraniens. D'après les autorités iraniennes, au moins 11 personnes sont mortes. Téhéran a riposté en frappant des infrastructures américaines en Jordanie, en Irak et à Bahreïn. Une décision saluée par des associations féministes. Patrick Bruel a finalement annulé sa tournée prévue pour cet automne. Le chanteur accusé de violences sexuelles l'a annoncé hier soir sur les réseaux sociaux. Son avocate affirme que les billets seront remboursés. On le rappelle, l'artiste est mis en examen dans 4 dossiers de violences sexuelles pour des faits de viol, tentative de viol, agression sexuelle et harcèlement sexuel. Et depuis plusieurs semaines, des responsables politiques, des élus et des associations ont appelé le chanteur à renoncer à se produire sur scène. La loi intégrale contre les violences sexistes et sexuelles sera examinée début octobre à l'Assemblée. Le Premier ministre Sébastien Lecornu l'a confirmé hier. La proposition de loi déposée le 11 août comprend 69 articles, une version du texte remaniée dans le sillage de l'affaire Liana, cette collégienne de 11 ans retrouvée morte et violée dans le Gers en juin dernier. Alstom poursuit sa politique de décarbonation. Le constructeur ferroviaire va confier à son usine historique de Belfort la production d'une nouvelle gamme de locomotives de manœuvre. L'objectif, renouveler plusieurs milliers d'engins, encore majoritairement au diesel. Emmanuel Macron à Londres aujourd'hui. Le président vient inaugurer l'exposition British Museum consacrée à la tapisserie de Bayeux. Cette œuvre gigantesque du XIe siècle relate la conquête de l'Angleterre par Guillaume le Conquérant. Une œuvre prêtée exceptionnellement par la France au Royaume-Uni. L'exposition sera ouverte au public du 10 septembre au 11 juillet prochain. 100 000 billets ont déjà été vendus pour les 4 premiers mois. Et puis les Masters de Chine de badminton et la déception pour Delphine Delru et Tom Jiquel. Pour leur première compétition depuis le sacre il y a 10 jours, les tout nouveaux champions du monde du double mixte sont battus en 2-7 par un duo taïwanais. Excellente matinée à tous.

0: Avez-vous dit bonjour à votre femme récemment?
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0: dans un travail d'équipe plutôt que dans une action indépendante.
1: Au travail, les lions, au lieu de vous laisser envahir, essayez plutôt de modifier votre organisation ou de déléguer certaines tâches.
0: Vierge, vous arriverez sans trop de mal à tirer le meilleur parti de n'importe quelle situation.
1: Balance, votre sens des contacts fera merveille. Si vous avez l'intention d'étendre vos activités, eh bien vous saurez vanter vos talents.
0: Scorpion, la planète Neptune vous forcera cette fois à vous concentrer presque exclusivement sur la poursuite de vos objectifs professionnels.
1: Les Sagittaires, côté travail dans l'ensemble, vous n'aurez pas à fournir d'efforts titanesques pour obtenir de très bons résultats.
0: Capricorne, sous les influx de cette configuration planétaire dans votre ciel astral, les émotions seront au centre de la journée.
1: Verseau, si vous avez mis beaucoup de vous-même dans un travail de création ou toute autre entreprise, eh bien vous commencerez à récolter leurs fruits.
0: Enfin Poisson, vous vous efforcerez de transformer vos rêves en réalité. Bonne journée à tous. À demain pour un nouvel horoscope. Nous fêterons Grégoire.
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0: Je suis ton père.
1: Et c'était la petite marmotte qui mettait le chocolat dans le papier d'alu.
2: Oui.
1: Mais bien sûr.
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0: et maintenant de la chanson de Daube. 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
1: Nobody's perfect.
2: Étonnant, non ?

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1: Le thym, l'herbe du bien-être. Qu'il soit utilisé sous forme de tisane, décoction ou huile essentielle, le thym possède des propriétés antibactériennes et antivirales puissantes. Employé depuis l'Antiquité, le thym est un remède naturel qui a su faire ses preuves dans de nombreux domaines. Le thym trouve son application dans le domaine de la cosmétique. Puissant antioxydant et antifongique, il permet de lutter contre le vieillissement et de purifier la peau des adolescents atteints d'acné. Associé à d'autres huiles, l'huile essentielle de thym permet de soigner certaines formes d'eczéma. Appliquée sur la chevelure, elle serait même efficace dans le traitement des poux. Cette plante est aussi précieuse pour soulager les piqûres d'insectes. Il suffit de frotter quelques feuilles directement sur la piqûre pour stopper brûlures et démangeaisons. Le thym est aussi un très bon décontractant musculaire. Un bain chaud, additionné d'une décoction de thym ou de quelques gouttes d'huile essentielle, permettra d'éradiquer les douleurs dorsales ou musculaires dues au stress ou à l'effort physique important. Procédez de même pour soulager rhumatisme et sciatique. Le thym est un puissant antiseptique et antibactérien qui soigne les infections de la gorge et des bronches. En hiver, il est utile pour renforcer le système immunitaire et pour aider l'organisme à éliminer virus et bactéries. Son action expectorante permet de lutter efficacement contre la toux et de réduire la durée des bronchites. Le thym est aussi utilisé pour traiter les gastro-entérites sous forme d'infusions prises tout au long de la durée de la maladie. C'est aussi un puissant vermifuge prescrit aux enfants depuis toujours par nos grands-mères. Pour éliminer les parasites intestinaux, le thym a des propriétés toniques. Il revigore le système nerveux et cardiovasculaire et s'avère utile dans le traitement d'une tension artérielle trop basse ou d'acuité nerveuse réduite. Le thym a un substitut de choix aux produits ménagers. Pour toutes les personnes sensibles ou allergiques aux substances chimiques contenues dans les produits ménagers, le thym apporte une solution naturelle et efficace. Utilisez quelques gouttes d'huile essentielle de thym dans l'eau pour le nettoyage des sols. Un chiffon enduit de cette même huile pourra désinfecter et lustrer vos plans de travail, réfrigérateurs, etc. en laissant une délicate odeur de fraîcheur, chassant ainsi bactéries et mauvaises odeurs.

tous et bienvenue sur l'antenne de votre radio locale Ornithorynque. C'est l'heure de se retrouver pour Au cœur de l'album, la découverte musicale de la semaine. Et tout au long de cette semaine, j'ai envie de vous faire découvrir le nouvel album de Hélène Segarra qui s'appelle Hélène Segarra and Friends. À l'occasion de ses 30 ans de carrière, la chanteuse française a décidé de reprendre ses plus grands succès, accompagnée de ses amis interprètes qui revisitent à leur façon les plus grands succès de la chanteuse. De Julien Doré à Florent Pagny, en passant par Garou et Philippe Catherine, retrouvez Hélène Segarra and Friends. C'est l'album de la semaine que je vous propose sur l'antenne de votre radio locale Ornithorynque. Et voici un titre extrait de cet album, c'est Vive au Perleil.

c'était Hélène Segarra à l'instant sur l'antenne de votre radio locale Ornithorynque, un extrait de son dernier album à l'occasion de ses 30 ans de carrière, un album de reprise de ses plus grands titres avec des amis interprètes. L'album s'appelle Hélène Segarra and Friends, c'est l'album de la semaine à découvrir tout au long de cette semaine sur Ornithorynque.

0: c'est une proposition indécente, ça, mademoiselle. Mais très tentante. Je vais néanmoins me réserver pour savourer, en charmante compagnie, l'album Touch Me de Samantha Fox au menu de galettes complètes sur Ornithorynque, ce vendredi à 21h, dimanche à 15h, mercredi à 3h, puis à l'envi en podcast pour le plaisir à la fois des oreilles et des yeux.
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2: Bonjour à tous. Il a fini par céder à la pression. Patrick Bruel annule sa tournée de concert. Le chanteur accusé de violences sexuelles l'a annoncé hier soir sur les réseaux sociaux. On le rappelle, l'artiste a mis en examen dans 4 dossiers de violences sexuelles pour des faits de viol, tentative de viol, agression sexuelle et harcèlement sexuel. Et depuis quelques semaines, plusieurs maires s'opposent à sa venue dans leur ville. La rentrée coûte en moyenne 3 240 € pour les étudiants. Un chiffre en hausse de 25% depuis 6 ans. C'est l'alerte aujourd'hui du syndicat étudiant Lafage. Dans le détail, les frais de vie courante atteignent 1 145 € par mois. Le logement représente à lui seul plus de la moitié. Lafage qui dénonce aussi la situation des étudiants extra-communautaires jugés en première ligne face à cette précarité. La France convoque le chargé d'affaires russe à Paris. La Russie qui est accusée par l'Allemagne d'avoir envoyé un drone chargé d'explosifs à l'aéroport de Leipzig début août. Le site est une plateforme militaire capitale pour l'armée allemande et pour l'OTAN. La chef de la diplomatie européenne a estimé que cet incident présente les caractéristiques d'un acte de terrorisme soutenu par un État. Les bombardements ont repris cette nuit au Moyen-Orient. Les États-Unis ont lancé une nouvelle série de frappes contre l'Iran dans le secteur du détroit d'Ormuz. L'armée américaine a notamment attaqué 2 pétroliers iraniens. Téhéran a riposté en frappant des infrastructures américaines en Jordanie, en Irak et à Bahreïn. À conséquence de ces tensions, les cours du pétrole ont encore augmenté. Le baril de Brent dépasse les $95 ce matin. Philippe Juvin interpelle les candidats déclarés à la présidentielle sur les finances publiques. Le rapporteur du budget à l'Assemblée nationale leur a adressé un courrier et leur demande de détailler leurs objectifs en matière de déficit public et de dette ou encore de préciser leurs priorités pour le premier budget de leur quinquennat. Et puis, le monde du cinéma est en deuil aujourd'hui. Le cinéaste français Jean-Paul Rapneau est décédé à l'âge de 94 ans. En 1990, il avait connu son plus grand succès avec Cyrano de Bergerac, avec Gérard Depardieu. Il avait enchaîné ensuite avec Le Hussard sur le toit. Excellente fin de matinée à tous.
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3: Voici le groupe Prisoner. Je ne retiendrai que toi.

0: ça va être intéressant. Voilà l'arrivée d'Andreas Klöden, 8e pour l'instant de ce classement provisoire. Cancelara ne peut plus être battu que par Albert Chauvel.
1: Oui, pour la victoire. Tu peux aller ouvrir s'il te plaît. C'est sans doute le facteur.
2: 36 secondes d'avance sur Cancelara quand même. Enfin, on voit bien que dans cette descente et sur le plat qui...

0: C'était Andreas et Nicolas. C'était la chanson courte.
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1: Nous sommes aujourd'hui le 2 septembre, le jour d'anniversaire d'un grand, d'un immense même joueur de tennis, j'ai nommé Jimmy Connors. Ce qui peut être frustrant pour celles et ceux qui aiment l'histoire du sport, c'est l'insolente vitesse à laquelle certaines disciplines peuvent supplanter leurs propres icônes par des championnes et champions plus récents. Et c'est le cas de Jimmy Connors. Né le 2 septembre 1952 dans l'Illinois aux États-Unis, c'est encore aujourd'hui un faiseur de records dans le monde du tennis. Vainqueur de 8 titres du Grand Chelem, ce pan de son palmarès paraît ridicule quand on a connu l'ère des fantastiques Federer, Nadal et bien sûr Djokovic, et un peu plus tôt, l'avènement de Pete Sampras. Mais Jimmy Connors, ce n'est pas qu'un homme de chiffres, c'est aussi un style, une aura même. Tout d'abord, il est gaucher, ce qui donne des duels très mémorables avec la majorité de ses adversaires droitiers. Mais Jimbo, comme il fut surnommé, c'est aussi une qualité de service, une vivacité exemplaire, un revers à deux mains aussi chirurgical que magnifique. Bref, c'est une figure du tennis des années 70, 80 et 90. L'Américain a débuté le circuit professionnel au début des 70s. Et les résultats vont vite arriver. Son premier fait d'armes notable, une victoire en 4-7 à l'Open d'Australie en 1974 face au local Phil Dent. S'en suivent Wimbledon et l'US Open la même année. L'US Open, dont il est co-détenteur du nombre de victoires finales avec Pete Sampras et Roger Federer durant l'ère Open, 5 succès en 1974 donc, 76, 78, 82 et en 1983. Seul le tournoi de Roland-Garros le résistera malgré 4 demi-finales disputées. En 1984, il atteindra pour la dernière fois une finale de Grand Chelem, sans la gagner toutefois. C'était à Wimbledon contre son compatriote John McEnroe, avec qui il remporte une édition de la Coupe Davis en 1981, sans prendre part à la finale. John McEnroe, avec qui il connaît aussi une féroce rivalité très chaude sur les courts de tennis, mais comme bien d'autres joueurs. Jimmy Connors, jusqu'à sa retraite dans le milieu des années 90, c'est au bas mot plus d'une centaine de titres, 109 exactement et officiellement, un record sur le circuit pro, numéro 1 mondial durant près de 270 semaines, mais surtout un jeu qui ne laissera pas indifférent dans une période où la densité de champions de la petite balle jaune était telle que les émotions étaient riches à chaque rencontre. Jimbo, ou le visage de l'âge d'or du tennis. Demain, on gravira les sommets avec une certaine Henriette d'Angeville, mais on découvrira ses exploits dans d'autres histoires d'un jour avec Mémoire Sport.
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0: Bonjour à tous, nous fêtons Ingrid. Voyons voir de suite votre horoscope du jour.
1: Bélier, pour la plupart d'entre vous, c'est la grande forme.
0: Taureau, vous êtes aux petits soins pour vos proches et amis et vous savez parfaitement comment leur faire plaisir.
1: Gémeaux, voici une journée rêvée pour renouer de vieilles amitiés, élargir votre cercle de personnes de confiance.
0: Cancer, vous avez intérêt à vous investir dans un travail d'équipe plutôt que dans une action indépendante.
1: Au travail, les lions, au lieu de vous laisser envahir, essayez plutôt de modifier votre organisation ou de déléguer certaines tâches.
0: Vierge, vous arriverez sans trop de mal à tirer le meilleur parti de n'importe quelle situation.
1: Balance, votre sens des contacts fera merveille. Si vous avez l'intention d'étendre vos activités, eh bien vous saurez vanter vos talents.
0: Scorpion, la planète Neptune vous forcera cette fois à vous concentrer presque exclusivement sur la poursuite de vos objectifs professionnels.
1: Les Sagittaires, côté travail dans l'ensemble, vous n'aurez pas à fournir d'efforts titanesques pour obtenir de très bons résultats.
0: Capricorne, sous les influx de cette configuration planétaire dans votre ciel astral, les émotions seront au centre de la journée.
1: Verseau, si vous avez mis beaucoup de vous-même dans un travail de création ou toute autre entreprise, eh bien vous commencerez à récolter leurs fruits.
0: Enfin Poisson, vous vous efforcerez de transformer vos rêves en réalité. Bonne journée à tous. À demain pour un nouvel horoscope. Nous fêterons Grégoire.
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1: Bonjour à tous. Les hostilités ont bel et bien repris au Moyen-Orient. Après un week-end déjà tendu, États-Unis et Iran se sont attaqués mutuellement ce matin. On fait le point en début de journal. Il a finalement rétro-pédalé, visé par 32 plaintes pour agression sexuelle. Patrick Bruel a renoncé hier à sa tournée anniversaire qui devait démarrer dans moins d'un mois. La pression populaire a forcé sa décision, estime l'avocate de l'une des plaignantes, vous l'entendrez. Et puis, la facturation électronique est désormais obligatoire pour les entreprises. Une réglementation bienvenue pour faire face aux cyberattaques qui se sont multipliées ces dernières semaines selon un syndicat de patrons. La tension est encore montée d'un cran au Moyen-Orient. Les États-Unis et l'Iran ont échangé de nouvelles frappes hier et cette nuit. L'armée américaine a notamment visé des cibles des gardiens de la Révolution et Téhéran a riposté dans plusieurs pays de la région. On fait le point sur ce qu'il s'est passé avec vous, Clémence Lobary.
2: Oui, les frappes américaines ont débuté hier soir. Les États-Unis qui auraient visé notamment deux pétroliers iraniens. Officiellement, ils ont été touchés par des projectiles d'origine inconnue alors qu'ils sortaient du détroit d'Ormuz. Les gardiens de la Révolution parlent de pétroliers en feu. Les médias d'État iraniens, eux, ont fait état d'au moins 11 morts au cours de ces bombardements et notamment pendant un mariage célébré dans l'ouest du pays. La riposte de Téhéran qui n'a pas tardé. L'Iran a ainsi attaqué plusieurs bases américaines en Irak, aux Émirats Arabes Unis, en Jordanie et à Bahreïn. Le Koweït s'est également divisé par des missiles et des drones.
1: Les conséquences de ces tensions, le cours du pétrole a encore augmenté. Le baril de Brent dépasse les 95 $ ce matin. Le chargé d'affaires russe à Paris, convoqué par le ministère des Affaires étrangères, le Quai d'Orsay proteste très vivement. L'attaque hybride imputée à Moscou, près de l'aéroport allemand de Leipzig. Un drone chargé d'explosifs avait été détecté au début du mois d'août. Le gouvernement envisage de proposer de nouvelles sanctions européennes à l'encontre de navires de la flotte fantôme russe. Toujours à l'étranger, les deux réalisateurs français et leur collaborateur local, détenus depuis fin juillet au Togo, ont été provisoirement libérés. Les trois hommes sont poursuivis pour fausses déclarations. Ils étaient dans le pays pour tourner un documentaire. On ne connaît pas pour le moment les conditions et éventuelles restrictions liées à leur régime de liberté provisoire. Retour en France, il l'a donc annoncé hier. Patrick Bruel annule finalement sa tournée. Le chanteur mis en examen après 32 plaintes pour viol et violences sexuelles devait se produire sur scène à partir du mois prochain à l'occasion de ses 35 ans de carrière. Pour Karine Durieux-Diebold, avocate de l'une des plaignantes, c'est la société qui a fait pression.
3: Moi, il ne pouvait pas faire autrement parce que il y a la sphère judiciaire avec un principe qui est celui de la présomption d'innocence, mais il y a parallèlement la sphère médiatique et la sphère civile et sociétale. Toute cette sphère-là a dit stop, nous ne voulons pas de cette tournée de Patrick Bruel. Il peut y avoir une popularité et il peut y avoir une impopularité également. Et face à 32 plaintes, eh bien, je crois que maintenant, on est dans une zone d'impopularité pour Patrick Bruel.
1: Notez que la musicienne Elena Noguera a témoigné à son tour contre Patrick Bruel. Dans une lettre envoyée à la justice, elle accuse le chanteur d'agression sexuelle dans les années 2000. Elle ne portera pas plainte, les faits étant prescrits. 3 240 euros, c'est ce que va coûter en moyenne la rentrée universitaire cette année, selon

0: cap car c'est un gage de sécurité face aux nombreuses cyberattaques.
1: Aujourd'hui, la manière la moins sécurisée d'échanger des informations financières, ça reste quand même l'email. Puisque quand on voit le nombre de boîtes mail qui sont piratées dans les petites et moyennes entreprises pour pouvoir derrière usurper leur identité et vider leur compte bancaire, on va dire que c'est pas mieux sécurisé, on est dans une problématique qui est différente, mais le risque zéro n'existant pas, après c'est une question d'adaptation des outils. Aujourd'hui, les pratiques qui sont celles parfois de réfractaires sont des pratiques qui sont déjà pas sécurisées du tout, puisque la cybersécurité c'est pas que la facture électronique, c'est tout le reste.
0: À ce jour, 6 entreprises concernées sur 10 sont déjà prêtes à utiliser la facturation électronique à 100%. Et puis, on a appris ce matin la disparition du réalisateur Jean-Paul Rapneau, à qui l'on doit notamment l'adaptation au cinéma de Cyrano de Bergerac en 1990. Élu, à l'époque, César du meilleur film et Golden Globe du meilleur film en langue étrangère, Jean-Paul Rapneau avait 94 ans. Voilà pour l'info, passez une excellente après-midi.

Salut à tous et bienvenue sur l'antenne de votre radio locale Ornithorynque. C'est l'heure de se retrouver pour Au cœur de l'album, la découverte musicale de la semaine. Et tout au long de cette semaine, j'ai envie de vous faire découvrir le nouvel album de Hélène Segarra qui s'appelle Hélène Segarra and Friends. À l'occasion de ses 30 ans de carrière, la chanteuse française a décidé de reprendre ses plus grands succès, accompagnée de ses amis interprètes qui revisitent à leur façon les plus grands succès de la chanteuse. De Julien Doré à Florent Pagny, en passant par Garou et Philippe Catherine, retrouvez Hélène Segarra and Friends. C'est l'album de la semaine que je vous propose sur l'antenne de votre radio locale Ornithorynque. Et voici un titre extrait de cet album, c'est Vive au Perleil.

écoutez Hélène Segarra à l'instant sur l'antenne de votre radio locale Ornithorynque, un extrait de son dernier album à l'occasion de ses 30 ans de carrière, un album de reprise de ses plus grands titres avec des amis interprètes. L'album s'appelle Hélène Segarra and Friends, c'est l'album de la semaine à découvrir tout au long de cette semaine sur Ornithorynque.

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1: Bonjour à tous. Les conséquences des canicules qui ont frappé la France. Selon le ministère de l'économie, les vagues de chaleur et la sécheresse coûteront 0,1 point de produit intérieur brut à cause de la baisse de la production agricole, une chute estimée à 8%. La France devrait avoir assez de gaz pour l'hiver. Le niveau est relativement rassurant selon la Commission de régulation de l'énergie. En revanche, les prix devraient être orientés à la hausse, la faute aux marchés internationaux. Depuis hier, le prix du gaz a déjà augmenté de 5,6%. Une hausse qui concerne les quelques 6 millions de ménages ayant souscrit une offre de fournisseur indexée sur le prix moyen, soit environ 60% des abonnés. Les autres ménages qui ont souscrit une offre à prix fixe ne sont pas concernés. Marine Tondelier appelle une nouvelle fois à l'union de la gauche pour la présidentielle. La candidate écologiste redoute un nouvel échec si les différentes formations ne réussissent pas à s'allier. Jean-Luc Mélenchon a déjà annoncé qu'il ne participerait pas à une primaire à gauche. La primaire du Parti Socialiste et de ses alliés, elle, se déroulera le mois prochain. La France a convoqué le chargé d'affaires russe à Paris. En cause, l'envoi d'un drone explosif à l'aéroport de Leipzig en Allemagne début août. Attaque imputée à la Russie. Le gouvernement français va proposer de nouvelles sanctions européennes à l'encontre des navires de la flotte fantôme. Ces bateaux utilisés par la Russie sous de faux pavillons pour transporter de l'énergie et d'autres marchandises. Un haut responsable iranien qualifie les États-Unis de Satan après une attaque américaine lors d'un mariage qui a fait plusieurs morts ainsi que des blessés. En riposte aux nouvelles frappes américaines, l'Iran a lancé des attaques de drones et de missiles à travers le Moyen-Orient. En parallèle, les autorités israéliennes se disent prêtes à répondre avec force à toute attaque iranienne. Et puis en tennis, début du deuxième tour de l'US Open la nuit prochaine. 5 tricolores sur les courts, notamment Diane Parry, Arthur Rinderknecht et Adrian Manarino. Gaël Monfils, lui, s'est qualifié la nuit dernière, le jour de ses 40 ans. Il jouera demain face à l'Américain Lerner Tienne. Voilà pour l'info. Excellent après-midi.
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0: Bonjour et bienvenue sur l'antenne d'Ornithorynque. On se retrouve pour une nouvelle saison du Club Cinéma de Bouloir qui vous propose, pour démarrer la saison 2026-2027, la projection du film L'Abandon ce vendredi 4 septembre à 20h30 au Centre Épidore de Bouloir. Un film qui retrace les 11 derniers jours de Samuel Paty avec Antoine Reinhardt, Emmanuel Berco et Emma Boumali. Tout le monde connaît l'histoire de Samuel Paty, mais peu de gens connaissent réellement son histoire. Le 16 octobre 2020, Samuel Paty, professeur d'histoire-géographie, est assassiné à la sortie de son collège. À la lumière des enquêtes et des procès, ce film revient sur ses 11 derniers jours et l'engrenage qui a conduit à sa mort tragique. Allez, tout de suite, la bande-annonce.
1: J'ai jamais rêvé d'être un héros. Mais que mes cours réveillent une vocation, ça oui, j'avoue que j'en ai rêvé.
2: Bonjour, monsieur Paty.
3: Aujourd'hui, on va faire une étude de cas. Liberté d'expression, liberté de la presse. Ça vous dit quelque chose?
4: C'est Charlie Hebdo?
3: Exactement.
5: Pas de blague aujourd'hui?
3: Bon, allez, une blague pour Drissou.
1: Il y a un problème.
6: Je viens de revoir la vidéo, les vues arrêtent pas d'augmenter.
7: Elle est mensongère, elle donne clairement le nom du collège de monsieur Paty. Il faut la faire supprimer.
8: Ça à la légère. Faudrait que vous rédigiez un rapport.
9: Et alerter le service de défense et de sécurité.
10: Ça s'est pas passé comme ça.
11: Bachir, elle a menti.
12: On est complètement derrière vous.
13: Tous les jours, je reçois des coups de fil de menaces à la loge.
14: Vu le contexte, tu nous mets tous en danger.
15: Je peux quand même dire quelque chose parce que visiblement, ça tourne à mon procès.
16: Je pense que ce serait bon de faire un bloc autour de lui.
17: S'ils ont un couteau, je fais quoi?
18: Bon, il n'y a aucune raison de paniquer.
1: Jamais j'aurais imaginé que mon nom entrerait dans les livres d'histoire.
0: L'Abandon, les 11 derniers jours de Samuel Paty, c'est le film qui vous est proposé ce vendredi 4 septembre à 20h30 au Centre Épidore de Bouloir par le Club Cinéma de Bouloir en partenariat avec Cinéambule. L'entrée est de 5,50 euros. Une place est à gagner à la radio en appelant au 09 82 42 55 65.
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20: Bonjour. Aujourd'hui, nos pas nous mènent en Perche-Sartois, limite de département, proche de l'Orne, frontière d'Eure-et-Loire, canton de Saint-Calais, à la rencontre des Saint-Ulfaciens, les 220 habitants de Saint-Ulface. Le nom de la localité est attesté sous la forme Sella S. Ulfacie en 802. La paroisse est dédiée à un ermite du 5e siècle. Commune rurale à habitat dispersé, Saint-Ulface est bordée par Saint-Baumé, Soisé et La Bazoche-Gouette, trois communes d'Eure-et-Loire, Grès-sur-Roc et Téligny. Pour le plaisir de visiter, direction l'église Saint-Ulface du 15e siècle, classée au titre des monuments historiques depuis 2003, elle abrite des vitraux des 15 et 16e siècles, un ensemble maître-autel retable du 17e et une statue de Sainte-Anne et la Vierge du 16e siècle, œuvre classée à titre d'objet. Autre architecture remarquable au menu de votre randonnée, le château de Jemas, avec pigeonnier et chapelle, cette dernière sur le territoire de Grès-sur-Roc. À noter que Saint-Ulface est une ville fleurie de deux fleurs. Fin de cette balade à Saint-Ulface, mais nous nous retrouvons très vite pour une nouvelle déambulation sartoise. À bientôt, et sartoisement vôtre.

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1: Si tu donnes un poisson à un homme, il mangera un jour. Si tu lui apprends à pêcher, il mangera toujours. Lao Tzu.
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Salut. Aujourd'hui, danse avec le mot acédi, nom féminin, qui vient du latin acedia, dégoût, indifférence. Acédi signifie apathie, absence de désir, affaissement de la volonté. Saint Jean Climac a dit « Celui qui s'afflige sur lui-même ne connaît pas l'acédie. » Acédie, à ne pas confondre avec un organisme qui verse des allocations chômage. Salut, je ferai pire la prochaine fois.

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4: Moi je suis sûr que vous avez dans la tête des clichés par rapport aux artistes en tournée. Je suis sûr que vous pensez que les artistes, tous les soirs, on est Pompera. Je peux pas être Pompera tous les soirs, non. Moi le soir, après les spectacles, je rentre dans mon hôtel et je suis tout seul dans ma chambre d'hôtel. Je sais, c'est dur. Il m'est même arrivé des fois que ce soit le soir de mon anniversaire. C'est dur. Tu sais ce que je regarde la nuit, moi, comme la plupart de tout le monde? Chasse. Vous aussi? C'est pas un phénomène incroyable, ce truc, chasse et pêche? Histoire naturelle, chasse et pêche, tradition. L'émission que tu la regardes jusqu'au bout, tu lâches pas l'affaire, tu sais pas pourquoi. T'as vu comment tu bloques devant ce truc? Je sais pas comment ça se passe. Il y a deux mecs avec des bottes vertes en caoutchouc, ils cherchent un canard et toi tu cherches avec eux, t'es là. À un moment donné, il y a un gros plan sur un chasseur, il est là, il te parle carrément, t'as dit qu'est-ce qu'il va me dire, il est là. Eh, on va essayer. On va attraper les perdants. Et il est 4h30 du matin, le mec, il fait des bruits d'animaux et tout dans ta télé. Et toi, tu dis, ah, il le fait bien, on dirait vraiment. Je sais pas quel animal, mais on dirait vraiment. Alors moi, je zappe, j'arrête pas de zapper. Je vais sur France 2, la nuit, ils font des rediffusions d'un jeu auquel j'avais rien compris avant. Pyramide. Pyramide, sérieux, c'est pas un jeu de fou, ça. Pyramide, le mec, il est là, il dit, le papillon. L'autre, il réfléchit, il fait, barbecue, ouais, bravo. C'est une secte. C'est pas possible. Si vous restez un peu plus tard sur France 2, vous pouvez tomber sur des émissions littéraires qui peuvent vous endormir un petit peu. Où les invités de ces émissions, entre chaque phrase, ponctuent de ce fameux... Il est vrai qu'à ce moment-là, dans une France totalement réhabilitée, on assiste à la rédemption totalement graciée, impartiale, totalement merveilleuse. T'es là, tu regardes et ils font des blagues d'intello que eux, ils peuvent rigoler, hein. Le mec, il est là, il fait des vannes à lui, genre. C'est un peu comme en 1505, le médaillon d'Isis Novnak.
5: Va rire à cette blague, toi qui as lu que un oui-oui. Et le seul oui-oui que t'as lu, c'était oui-oui, veut pas aller à l'école. Moi, j'arrive pas à lire de toutes les manières. J'arrive pas à lire des bouquins. Des fois, je lis, je vois. Jean-Baptiste, là, regardez, j'ai dit d'où il sort Jean-Baptiste. Il n'y avait pas Jean-Baptiste au début. Des fois, je lis aussi, je ferme, je dis, moi aussi, j'ai des problèmes, laisse-moi tranquille. Heureusement qu'il y a Canal Plus la nuit. Hein? On est d'accord, hein?
4: Canal Plus, c'est pas ce que vous pensez, hein? Canal Plus, non, moi, claque et.
5: Toi, t'as pas l'abonnement, mais tes yeux, ils ont développé une technique. Et il y a Arte aussi, Arte.
4: Avec leur jingle, même leur jingle, ils sont culturels. Même les images, c'est Arte, tching, bing, dung. Ah. Ça fait 4 heures que t'arrives pas à dormir, ils te disent Arte, c'est la nuit. Je sais, oh, je galère depuis tout à l'heure. Toi.
5: Et Arte, des fois, à 5h du matin, ils te mettent des programmes culturels. Si tu sais pas que ça s'appelle de la danse contemporaine, tu peux te dire, qu'est-ce qu'ils ont, les pauvres? Il faut envoyer de l'argent? Où est-ce qu'on peut le faire? Qu'est-ce qui se passe? Heureusement qu'il y a M6 pour nous mettre les clips du Flex. T'as vu les clips du Flex? Ils sont forts, les mecs. Vraiment, ça relate la réalité des jeunes en France. Un mec en train de boire un cocktail dans une piscine. 24 mannequins qui fait « Toi, t'es super héros ».
4: Moi, quand je vais à la piscine avec le maillot parachute, y a pas une nana qui me dit eh oh, eh oh.
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2: Bonjour à tous. Emmanuel Macron dénonce une guerre hybride menée par la Russie. Après l'envoi d'un drone chargé d'explosifs à l'aéroport de Leipzig, une attaque que l'Allemagne attribue à Moscou, Emmanuel Macron, aux Pays-Bas pour une réunion de l'OTAN, apporte son soutien et sa solidarité à l'Allemagne et dénonce une ingérence. Dans ce contexte, la France convoque aujourd'hui le chargé d'affaires russe pour évoquer cette attaque. Toujours en Allemagne, une enquête antiterroriste ouverte après une attaque près d'une centrale thermique. Plusieurs lignes électriques ont été endommagées. Les enquêteurs étudient notamment la piste d'un sabotage téléguidé par un État étranger. Il est accusé d'avoir agressé un policier sur fond d'homophobie. Un homme mis en examen pour violences aggravées et vol. Dans le cadre de son contrôle judiciaire, le suspect a interdiction de paraître dans le 3e et le 4e arrondissement de Paris. Le week-end dernier, le policier a été violemment agressé à la sortie d'un bar dans le quartier du Marais, lui provoquant notamment une hémorragie interne. Les billets de la tournée de Patrick Bruel seront remboursés, c'est ce qu'assure l'avocate du chanteur, après sa décision d'annuler sa série de concerts qui devait à l'origine commencer début octobre. Patrick Bruel est mis en examen pour viol et agression sexuelle. Selon son avocate, cette annulation a été décidée à cause de menaces reçues et de la nécessité de ne pas mettre en danger ni le public ni les équipes. La vie étudiante de plus en plus chère. Selon la Fédération des associations générales étudiantes, le coût de la rentrée universitaire est estimé à plus de 3 200 euros cette année, un nouveau record. Depuis 2020, la hausse est de plus de 25%, soit 655 euros supplémentaires. Le syndicat dénonce une chute des aides sociales et un coût de la vie qui ne finit plus d'augmenter. Et puis la mort de Jean-Paul Rapneau, il avait notamment réalisé Cyrano de Bergerac en 1990 avec Gérard Depardieu. On lui doit aussi Les Mariés de l'an 2 avec Jean-Paul Belmondo et Marlène Jobert, ainsi que Le Sauvage avec Yves Montand et Catherine Deneuve. Jean-Paul Rapneau avait 94 ans. Voilà pour l'essentiel de l'info. Excellent après-midi.

0: que ça va être intéressant. Voilà l'arrivée d'Andreas Klöden, 8e pour l'instant de ce classement provisoire. Cancellara ne peut plus être battu que par Alberto
1: Contador. Tu peux l'ouvrir s'il te plaît? C'est sans doute le facteur.
2: 36 secondes d'avance sur Cancellara quand même. Enfin, on voit bien que dans cette descente et sur le plat qui...

0: C'était Andreas et Nicolas. C'était la chanson courte.
1: Elle était petite, elle était courte.

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4: Je reviens d'une séance d'épilation. Enfin, je reviens. Ça fait déjà 15 jours, quand même. Ah, ça me brûle. Maintenant, je sais ce que ressent un homard dans son faitou. Ah, j'ai tout essayé. Les glaçons, les rondelles de patates crues. Les glaçons, ça fond et les patates, ça cuit. Je me suis retrouvée avec un gratin dauphinois dans la... Alors, curieusement, ce qui m'a un peu soulagée, c'est la végétaline. Ah si, ça apaise. Bon, je sais, la plupart des frites vous diront le contraire. Mais faut pas croire tout ce que dit une frite. Ça commence à peine à devenir supportable, la douleur, mais ça continue à battre. Vous savez, comme quand on se coince un doigt, ça fait toutouf, toutouf. Avant, j'avais une touffe, maintenant j'ai une toutouf. Je suis allée en vacances en Corse. Et pour être désirable, je suis allée dès le premier jour chez l'esthéticienne du village du coin, au pif. Chez Jocelyne Colonna Esthétique. Alors avant d'aller chez l'esthéticienne, faut bien laisser pousser les poils, hein, sinon ça sert à rien. Alors moi, j'avais bien laissé pousser les poils. Ah ben plus, c'était pas possible. J'étais au maximum. La femme chien. Un tapitouf. Eh ben Jocelyne, elle s'est pas laissée démonter par le tapitouf. Jocelyne Colonna, c'est l'Attila du poil. Maintenant, je ressemble à la Corse après les incendies de l'été. Pour le maillot, j'avais demandé le modèle ticket de métro. Et ben là, je voyage sans ticket. Il me reste tellement peu de poils, je peux mettre un string avec la ficelle dehors. Je peux même mettre une gommette. Ben, ça ressemble un peu à la moustache d'Hitler. Ça fait peur à mon slip qui vient du sentier. Bon, faut dire, les femmes corses sont velues. Alors forcément, les esthéticiennes corses, elles sont maniaques. Oh putain, la Jocelyne, quand elle a arraché sa bande de cire, j'ai cru qu'elle allait m'emporter les organes. Que même mes trompes de Fallope allaient suivre le mouvement, comme aspirer. Vous imaginez, tous dehors, en train de pendouiller, Madame, vous perdez votre charcuterie. Douleur. Mais je vais faire les polyphonies corses. Corsica. Heureusement que Jocelyne m'avait donné une bouteille de rhum à boire et un bout de bois à mettre entre les dents. Sinon, je lui aurais fait bouffer sa bande de cire pleine de poils. J'ai préféré m'évanouir. C'est plus distingué. Et puis, pendant que j'étais dans le coma, Jocelyne en a profité pour me faire les guiboles et les dessous de bras. Elle m'a même fait un cadeau surprise. Elle m'a rasé les sourcils gratis. Quand je me suis réveillée et que j'ai vu ma gueule, j'ai cru que j'avais pris la foudre. Ça me rappelait un documentaire sur Régine. En tout cas, pour être désirable, c'était réussi. Bon, de toute façon, je pouvais pas envisager le moindre petit coït de vacances. Rien que de m'asseoir sur une chaise, c'était insoutenable. Alors, sur un homme, à la peine. Il paraît qu'il faut y aller tous les mois, se faire épiler. Alors, moi, je vais vous dire, l'épilation, c'est fini. Et mes prochaines vacances, je les passe au Portugal.
5: Elle a des petits problèmes.
6: L'actualité du cinéma, c'est sûr,
0: écran large. Salut à tous, c'est l'heure de votre chronique cinéma pour les films en sortie nationale ce mercredi 2 septembre. Pour commenter avec moi les bandes annonces, il y a Yves. Salut Yves.
5: Salut Patoche, bonjour tout le monde.
0: Et oui, on se retrouve en septembre. Et ben on continue l'aventure de écran large, hein. On fait un beau duo finalement.
5: Oh là, beau, à ce point-là.
0: C'était rhétorique, tout simplement. Deux films musicaux dans cette chronique, hein. Ouais. On va commencer avec quelque chose de très prestigieux, The Opera. Voilà. Avec
5: Point d'exclamation.
0: Voilà. Un drame fantastique musical de David Livermore et Paolo Giacucco. Pas facile à dire. Avec Valentino Buzza, Mariam Battistelli. Là, on va passer dans le français avec Vincent Cassel, Fanny Ardant et l'espagnol Rossi de Palma. Voilà. Le petit pitch, je t'écoute.
6: À notre époque, Eurydice est tuée par balle le jour de son mariage. Orphée, dévasté par la perte de sa bien-aimée, poursuit sa quête pour retrouver son amante jusque dans le grand Hadès Hotel, en écho aux enfers, le royaume d'Hadès.
0: On avait compris, là.
6: Il y rencontrera de nombreux personnages emblématiques et devra affronter ses peurs les plus profondes dans une réalité rythmée par de grands airs d'opéra.
0: Ça, c'est à voir aussi. On écoute la bande-annonce.
7: Voici votre histoire. À vous, les humains, qui croyez que l'amour est plus fort que la mort. Voici l'histoire du beau Orphée et Eurydice. C'était un matin semblable à celui-ci.
8: Mais où suis-je ? Vous êtes au bon endroit.
9: C'est tout ce qui s'est produit qui va te séparer de lui.
8: Qui est-ce ?
7: Orphée.
8: Qu'est-ce qu'il veut ?
7: Retrouver sa bien-aimée.
10: Tu ne veux pas connaître la vérité ? Tu ne pourrais pas la supporter.
11: Tu es le jour pour la rejoindre. Tu deviendras la nuit.
12: Il n'y a qu'une seule façon de rester avec elle. Je pense que tu le sais déjà.
13: La lumière dans ses yeux s'est éteinte. Je veux le sauver.
7: Tu es plus courageux que tu ne le crois, mon fils.
14: De quoi pourrais-je me plaindre d'avoir été trop aimé ?
11: Tu avais la clé d'une porte fermée. Maintenant, c'est ton choix. Chant.

0: que la seule chose qu'on puisse faire pour les âmes, c'est de les laisser partir.
1: The Opéra, c'est dans toutes vos salles à partir de ce mercredi 2 septembre. Je suis pas sûr que ça soit une bonne idée de faire un Orphée aux Enfers moderne, parce que je trouve que on n'y croit pas. Tout simplement, le fait qu'il va retrouver son amante décédée, soi-disant aux enfers. Bon, c'est voilà, c'est une vision aussi de l'opéra, de pouvoir réaliser ce genre de choses. Vincent Cassel qui intervient beaucoup en voix off, hein, c'est lui oui. qu'on entend, qui présente le film. Fanny Ardant qui a un petit rôle aussi sympathique, on a toujours plaisir à la voir. Après, les chanteurs, effectivement, ils chantent bien. Alors, quand il dit les grands airs d'opéra, c'est aussi l'extrait qu'on entend, c'est quand même une reprise
2: oui, moderne. Et c'est pas de l'opéra, c'est The Power of Love de Funky Goes to Hollywood. Donc, oui. Sont pas très classés opéra, même si c'est très sympathique.
1: Après, ils le font bien.
2: Oui, voilà. Ouais. Bah, on va dire, moi, mon avis, parce que maintenant que je me suis engagé. Ouais, on connaît pas forcément, justement, Orphée aux Enfers de Offenbach. Donc, si on n'a pas la référence.
1: Oui, ça manque.
2: Ça peut permettre de découvrir, justement, cet opéra-là. Au niveau image, voilà, il y a quelque chose. C'est quand même très, très, au niveau des lumières
1: oui,
2: et tout
1: léché,
2: ça.
1: Oui.
2: C'est très léché. Mais j'ai eu du mal à rentrer dedans.
1: Voilà, c'est ça.
2: Voilà.
1: On n'y croit pas.
2: Voilà.
1: On n'arrive pas à se mettre les comédiens dans la poche.
2: Ouais. Voilà.
1: Orphée, il est inintéressant, il n'a pas de charisme. Eurydice, bof. Hein. Et on n'y croit pas à cette histoire d'amour, on n'y croit pas à ce parcours. Et donc c'est un peu décevant, même si effectivement, tu l'as dit, c'est bien léché, c'est bien construit, c'est beau. Il y a des grands espaces, le grand hôtel, Hadès aux Enfers, bon, voilà. Bon, voilà, je rentre pas dedans.
2: Pareil, on va pas plus loin.
1: Voilà, on va partir sur un autre film, une autre comédie aussi musicale. Ça s'appelle Nimrod's A Green Day Comedy. Alors là, ça sort le 4 septembre, par contre. Voilà, bon, un petit retard à l'allumage, ça sort que le vendredi. Et c'est réalisé par Lee Kirk avec Mason Thames, Kirk Kaufman et Ryan Foust. Je les connais absolument pas, mais tu vas nous faire le petit résumé.
2: L'histoire suit Tommy, un lycéen qui reçoit un appel l'invitant, avec son groupe, à assurer la première partie de Green Day lors du concert du Nouvel An. Ce qu'il ignore, c'est qu'il s'agit d'un canular minutieusement orchestré par son grand frère, Wayne. Convaincu que sa vie est sur le point de basculer, Tommy dérobe la voiture de Wayne et embarque son groupe dans un périple de Kansas City à Los Angeles, déterminé à arriver à temps en seulement 3 jours. S'ensuit un road trip aussi mouvementé qu'hilarant à travers les États-Unis, inspiré des débuts de Green Day lorsque le groupe sillonnait les routes à bord d'un van, bien avant le succès phénoménal de leur album Dookie.
1: Eh bien, si vous avez tout compris, profitez-en pour découvrir la bande-annonce quand même. On écoute.
3: On s'ennuie à l'école, à la maison. On voulait juste te donner ça.
4: C'est notre démo.
5: Tiens, un OG.
4: Non, c'est analogique. Ton numéro tu
3: ouais.
4: On vient de rencontrer Green Day. Remonte l'échelle, Tommy.
6: C'est la bite anale.
7: Tu vas pas me croire.
8: Très cool à appeler quoi?
9: Il a adoré notre démo.
10: Il nous a invités à aller pour faire la première partie au Nouvel An. Je peux prendre ta voiture?
11: Non, parce que tu n'as pas de permis.
12: Bon, comment on va l'emmener là? Moi, va.
13: On prend la voiture de Wayne.

0: comment vas-tu faire la première partie de Green Day?
1: Honnêtement, je ne sais pas.
2: Vous allez vous embraser à cause de moi. Il peut moins être que tu reviendras avec...
3: Champignons.
4: Je n'ai pas de main.
5: Tu pars avec ça dans ta voiture. On fait la première partie de Green, le monde s'en fout.

0: en fait.
1: Comment tu fais?
2: Ah, t'es sauté un rôdi.
0: Sauté un rôdi? T'as vu un rôdi?
3: Nimrods, A Green Day Comedy, c'est dans toutes vos salles à partir de ce vendredi 4 septembre. Je connais pas le groupe Green Day, tu connais toi?
4: Oui, c'est un des groupes de pop-punk qui a explosé justement avec l'album Dookie en 92 avec le titre Basket Case, majoritairement. C'est vraiment très fun, très dansant et ça avait révolutionné le son rock à l'époque, juste après la période grunge. Donc le groupe est toujours actuel 35 ans plus tard.
3: J'ai jamais entendu parler.
4: Ah, mais si je t'en fais passer un titre, peut-être que Luc le diffuse dans une dose de rock de temps en temps, mais on en a qui passe, justement, le titre là passe de temps en temps sur les antennes de la radio. Donc c'est un des groupes majeurs, un peu avec The Offspring, bon, au niveau du punk actuel.
3: On va pas faire un cours sur Green Day, c'est pas l'objet de cette chronique. En tout cas, le film, je le trouve un peu poussif, road trip effectivement, on n'y croit pas vraiment à ces jeunes qui veulent absolument faire la première partie de leur groupe. Et puis alors il y a quelques gags, mais on a j'ai pas tout bien compris. Faut dire aussi que le doublage de la bande annonce, il est un peu pourri, terrible.
4: Ouais, ça donne vraiment l'impression que là, sachant que le film allait sortir en France, il y a quelqu'un qui s'est dit, elle est où la version française? Ça existe pas. Je vais faire le doublage moi par-dessus. Donc c'est pour ça que ça fait pourri. Ouais. Et bon, ça fait très roots comme justement les musiques de Green Day et la volonté de ce petit groupe quand tout d'un coup, on va décrocher le succès. On a notre groupe préféré qui veut qu'on joue en première partie. C'est le rêve de tout gamin qui gratte sa guitare dans sa chambre d'être justement sur une scène, et quand en plus c'est ton groupe favori soi-disant qui t'appelle pour, on va dire ça y est, t'es au firmament.
3: Évidemment. Donc voilà, il y a ce côté-là qui est plutôt amusant et plaisant pour ce côté ado qui se cherche et qui veut devenir des vedettes. Hein.
4: Voilà,
3: et puis forcément, ils ont leurs problèmes d'ado, de filles, de copains, etc. Et puis ce rêve au bout du chemin qui apparemment ne se réalisera pas, ou peut-être qu'une bonne surprise, Green Day participe. Peut-être à ce film et leur offre la chance d'être en première partie de leur spectacle. Mais ça, il faut aller voir le film pour ça.
4: C'est ça.
3: Bon, je suis pas convaincu par tous les films de cette semaine. Bon, allez, préparons la rentrée tranquillement. On se retrouve dans d'autres chroniques cette semaine et puis bien sûr à la rentrée. Merci Yves.
4: Salut Patoche, au revoir tout le monde.
3: Salut.

ou de prise de tête, c'est l'heure du café. Je dirais même plus, du philo-café. Allez, philo-café. Qu'est-ce qu'un homme de bien, s'enquiert Zigong? Le maître répond, c'est celui qui ne prêche pas ce qu'il faut faire tant qu'il n'a pas fait ce qu'il prône. Confucius, extrait de Les Entretiens de Confucius.

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Bonjour à tous, vous êtes bien sur Nitorin 90.2. Alors ce soir, je vais vous représenter la collection CD rares. Et oui, puisque la collection s'est enrichie de deux nouveaux titres. C'est d'ailleurs avec eux qu'on va commencer, avec Venuto et Vivian Reid.

Vous êtes toujours sur Nitorinque dans l'émission Dance Music. On a commencé avec tout d'abord Venuto avec Arcade. À l'instant, c'était Vivian Reid, A Feeling Coming Out, version longue. Et là, pour ceux avec Eddie Rosemond, Wake Up and Move.

Vous êtes toujours sur Nitorin 90.2 dans l'émission Dance Music. On a poursuivi avec tout d'abord Eddie Rosmond, Wake Up and Move, Funky. À l'instant, c'était Philippe Cataldo, J'aurais l'air de quoi. Et là, on poursuit avec le groupe préféré de Riri, La Vie la Nuit. Extended Remix, signé Philippe.

Vous êtes toujours sur Nitorinc 90.2 dans l'émission Dance Music. On a poursuivi dans l'ordre. Il y avait le groupe préféré de Réré, début de soirée, La Vie la Nuit. Alors j'ai dit une bêtise, hein, c'est Pete Hammons qui l'a remixé. Hein. À l'instant, c'était Karen Cheryl avec À l'envers, à l'endroit. Ça devrait plaire à Maître DJ Yoda. Et là, on poursuit avec Monte Cristo, The Girl of Lucifer.

Vous êtes bien sur Nitorin 90.2 dans l'émission Dance Music. Dans l'ordre, petite série de Rion avec Monte Cristo d'abord, The Girl of Lucifer. Et puis Magazine Sassot, Don Quichotte, qui était sorti un petit peu plus tôt. Et là, on poursuit avec Do Piano Again. Là, il s'agit du spécial remix, c'est-à-dire le deuxième maxi.

Vous êtes toujours sur Nitorin 90.2 dans l'émission Dance Music. On a fini la présentation de la collection Célérare dans l'ordre d'au piano, Again, le spécial remix. À l'instant, c'était Tia Cupid, le dance mix. Et puis là, on va compléter un peu l'émission avec tout d'abord Gérard Blanc, dit tout bas, dit. Ça, par contre, c'était extrait de la box Singles 80.

Vous êtes toujours sur Nitorin 90.2 dans l'émission Dance Music. Dans l'ordre, il y avait Gérard Blanc, dit ou pas dit. À l'instant, c'était Jackie Quartz, À la vie, à l'amour. In the Can Mix, remixé par Pete Hammond. Tiens, il apparaît pour la deuxième fois. Et là, on poursuit avec Noé Wheeler, Toi, femme publique. Et en conclusion, Nom de Zeus.

Dance Music, c'est fini pour aujourd'hui. En conclusion, il y avait tout d'abord Noé Wheeler, Toi Femme Publique. On n'est pas très loin de Venuto, que vous avez pu entendre en tout début d'émission. Et là, à l'instant, Lewis Lewis and the News, The Power of Love. Ça, c'était pour dire que la trilogie Retour vers le futur est enfin sortie en Blu-ray disque. Alors, un petit, je vous dis tout de suite, ça reprend l'intégralité des bonus de l'édition quadruple DVD, plus quelques-uns qui devaient figurer sur l'édition américaine. Donc, il y a encore quelques suppléments, comme les commentaires audio sur les trois films. Bon, je ne vais pas donner de détails techniques. Alors, donc, c'était pour vous présenter la collection des scélérats. Deux nouveaux titres se sont enrichis à la collection, pardon, avec Venuto, attention, tirage de 300 exemplaires, et Vivian Reed, de 500 exemplaires. À signaler toujours dans la collection My Funky Collector, Philippe Cataldo, Début de soirée, Karen Cheryl, Monte Cristo, Magazine 60, Do Piano et Tia. 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Rendez-vous la semaine prochaine pour un nouveau numéro de Dance Music. 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Portez-vous bien et d'ici là, bye bye!

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1: Et maintenant, de la chanson de Daube. Besoin de rien, envie de toi.
2: Nobody's perfect.
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0: Allô? Allô? Allô? Oui, je vous entends. Oui, allô, SOS enfant giflé, j'écoute. Oui, vous avez connaissance d'une situation? Oui, monsieur, vous avez giflé un enfant de 10 ans. Oui, la personne enfantine à l'époque des faits était-elle mineure ou majeure? Mineure? Ah ben, vous devez m'appeler du nord de la France, je suppose. Oh là là. Alors, monsieur, ça s'est passé quand? Ce matin? Oh ben, c'est tout frais, alors. Alors, monsieur, vous êtes le battu ou le battant? Oui, l'enfant est en propriété annexe ou en propriété personnelle? Ah, alors monsieur, ce n'est pas de notre ressort. Non, c'est le service contentieux. Voilà, bonne journée, monsieur. Allô, SOS enfant giflé, j'écoute. Oui, oui, mon petit, oui, on vient d'avoir ton papa, hein. Oui, on va t'envoyer un dentiste. Attends, tu ne quittes pas, mon petit. Oui, j'ai une urgence. Allô, SOS alcoolique, j'écoute. Oui, monsieur, à cette heure-ci, vous avez un Franprix qui est ouvert, hein. Voilà, bonne écoute. Allô, SOS, service contentieux, j'écoute. Oui, monsieur, oui, je vous reconnais, vous êtes le battant. Ça va, vous? Alors, monsieur, il ne faut pas faire ça. Non, il ne faut pas faire ça. Il ne faut pas frapper un enfant. Non, l'enfant est une personne qui ne peut pas répondre à une agression, forcément étant petit. Voilà, bonne journée, monsieur. Allô, SOS Coca-Cola, j'écoute. Oui, monsieur, il faut décapsuler la canette pour boire, hein. Voilà, bonne journée. Allô, SOS Info, j'écoute. Non, madame, pas de nouvelles. Bonne nouvelle. Allô, SOS Rien à dire, j'écoute. Non, monsieur, toujours rien. Voilà, bonne journée. Allô, SOS Enfant Giflé, j'écoute. Oui, oui, mon petit. Oui, qu'est-ce qui t'arrive? Comment? Tu t'es pris un piano? Ça doit faire mal. Oui, comment tu t'appelles? Comment? Oh, dis donc, je te reconnais. C'est toi, c'est Nicole. Faut pas me faire des blagues comme ça, hein. Tu sais que t'en mériterais une, toi aussi. Oh là là. Oh bah écoute, ça n'arrête pas d'appeler. Je sais pas ce qu'ils ont ce soir. Oui, ben y a que SOS Bouton de Manchette qui n'a pas appelé. Oui, t'as raison, on n'est pas en période de fête. Oui, attends, ne quitte pas, j'ai une urgence. Allô, SOS Robinet d'eau froide, j'écoute. Oui, madame, c'est le robinet de droite. Voilà, bonne douche. Allô, SOS Nicole. Nicole, oui, je sais plus où j'en suis. Oui, attends, ne quitte pas, j'ai une urgence. Allô, SOS Grand Brûlé, j'écoute. Oui, madame. Mais madame, je vous avais dit le robinet de droite. Voilà, tant pis. Allô, SOS Enfant Giflé, j'écoute. Oui, ah, mon petit, ben alors, on t'a cherché partout. Petit, petit, petit. Oui, comment ça, t'aimes pas le dentiste? Ah, ben oui, mais fallait pas provoquer ton papa, hein. Ben oui, mais tu le sais qu'il est violent, hein. Bon, écoute, c'est pas grave, on va t'envoyer une petite tarte au chocolat. Tu aimes les tartes? Allô, allô. Bon, allô, SOS Spectacle, j'écoute. Oui, monsieur, vous êtes où actuellement? Vous êtes sur scène, oui. Les personnes présentes sont en hilarité ou ne le sont pas? On vous jette des objets contendants? Ça a l'air de bien se passer. Écoutez, à ce moment-là, vous allez faire une chose. Vous allez demander à votre régisseur, à votre père, si vous le voulez, d'appuyer sur un bouton, ce qui va actionner un noir. Ainsi, vous pourrez vous enfuir. Voilà. Bonne soirée, monsieur Semoun.
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2: Voici le groupe The Transatlantics avec le titre Fresh Leaves.

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4: Bonsoir. Merci beaucoup. Bonsoir Montreux. 4 ans que j'étais pas venu au festival. Ouah. Et c'est vrai qu'en me voyant arriver comme ça avec ce charme indéfinissable de la quarantaine assumée. Merci. Vous vous dites, c'est qui lui déjà? Et moi aussi, vous m'avez manqué. Alors qu'est-ce que j'ai fait pendant ces 4 années déjà? Bah, sur le plan personnel, messieurs, dames, je me suis marié. Ouais, merci beaucoup. Merci beaucoup. Je me suis marié et d'ailleurs, peu de temps après, de son côté, ma femme, elle, a divorcé. Du coup, bah, moi aussi, hein, par un effet de domino, en fait. Ou un effet papillon, hein. Appelez ça comme vous voulez. Ah, oh, putain, elle adorait les papillons. Ah, putain, pardon, excusez-moi. Waouh, allez, Arnaud, allez. Waouh. The must show go on. Allez, bon, mais il n'y a pas que pour des raisons personnelles hein, que je ne suis pas venu à Montreux depuis 4 ans. C'est vrai qu'aussi sur le plan professionnel, parfois quand on est humoriste, on est amené à, voilà, à prendre des décisions, à faire des choix de carrière, des choix forts, comme dirait Alain. Et Alain, choix fort. Alain Chamfort, qui est peut-être pas très connu en Suisse, peut-être. Ou alors c'est que la vanne n'est pas terrible. Ouais, c'est ça, ouais, ok. Le problème, je vais vous dire, si la vanne n'est pas terrible, le problème c'est qu'on est en direct et qu'on va pas pouvoir couper au montage. Donc vraiment, je vais vous demander de rire. Hein. Je vais la refaire, je vais vous demander de rire. Ouais, je vais utiliser un joker. J'ai droit à un joker rire par sketch. Voilà, donc on est amené à faire des choix forts, comme dirait Alain. La moitié de ça suffisait. Et donc j'ai voilà, c'est vrai que moi depuis 4 ans, je suis pas venu au festival de Montreux parce que voilà, j'étais, ça va peut-être vous paraître un petit peu prétentieux, mais j'étais pas invité en fait. Et c'est vrai que moi, quand je suis pas invité quelque part, très souvent, je prends la décision de pas y aller. Voilà, c'est mon petit truc à moi. Je suis comme ça. Alors si une fois je suis allé quelque part, je suis allé à un truc où j'étais pas invité, je le referai plus. Je vais vous le raconter. C'était l'année dernière. Je me suis, sans y être invité, je me suis rendu au remariage de mon ex-femme. Pas bien, faut pas faire ça. Non, pas bien. Non, il y a eu un malaise. Alors la cérémonie était très bien. Hein. Moi, ça allait très bien, mais je sais pas. Dans le regard des gens, j'ai senti, voilà, peut-être que j'exagère, mais comme si les gens se demandaient ce que je foutais là, en fait. Vous voyez. Et le malaise, je l'ai surtout senti au moment de l'échange des consentements. Un moment très beau, très solennel. Il y avait mon ex-femme qui était là, magnifique. Oh là, pardon. Allez. Il y avait son futur mari qui était là, futur mari qui donc à l'instant présent était donc toujours hein, officiellement son ex amant. Pardon, j'ai un fou rire. Et donc au moment de l'échange des consentements, je me suis souvenu d'un truc qui ne se fait plus dans les mariages. D'ailleurs, vous savez, c'est le moment où on demande si quelqu'un s'oppose à cette union, qu'il parle maintenant ou se taise à jamais. Ça se fait plus, ça, c'est dommage. Et donc, moi, comme je suis un petit peu de nature curieuse, j'ai levé la main, comme ça, dans un silence de mort. Le prêtre ne regardait pas dans ma direction, donc j'ai, comme s'il cherchait à éviter mon regard, donc j'ai un peu, et puis j'ai crié un peu fort, excusez-moi, pardon, il n'y a plus dans le protocole le moment où vous demandez si quelqu'un s'oppose, là, à tout ce merdier. Et il y a eu une tension, parce que les gens pensaient que je demandais ça pour moi, mais non, moi j'étais juste dans une démarche naïve de recherche d'informations. Là, à ce moment-là, j'ai plus trop de souvenirs, parce que je vous cache pas que j'étais arrivé à l'église sous Xanax et ivre mort. Et c'est peut-être ce taux d'alcoolémie un peu élevé qui m'a fait faire, au moment de l'échange des bagues, ce truc un petit peu foufou. J'ai voulu montrer ma joie, voilà, en faisant, au moment de l'échange des anneaux, là, j'ai voulu montrer ma joie en faisant un smiley, vous savez, le smiley sourire, celui qui est avec le sourire jusqu'aux oreilles, là. Et donc, j'ai voulu mimer ce smiley avec mon anus, donc je me suis levé. j'ai baissé mon pantalon face au marié, comme ça j'étais dos à l'assistance et je jetais des petits coups d'œil, voilà, pour voir si les gens reconnaissaient le smiley sourire. Mais je pense pas, parce que les gens vraiment avaient une tête bizarre. À mon avis, ils confondaient avec le smiley timide. Vous savez, celui avec le rouge là sur les pommettes. Parce que c'est vrai que j'ai des problèmes de. Mais le. Bref, donc c'était. Voilà. C'était raté. Enfin, raté, non, si, il y avait bien toute la rangée des enfants de 5 à 8 ans qui rigolaient beaucoup. Mais bon, ils n'ont pas compris la portée symbolique de mon geste. Vous savez comment sont les enfants, à tout prendre au premier degré. Ils ont juste vu un monsieur qui montrait ses fesses, voilà. Alors qu'il y avait plus que ça dans mon geste. C'était un acte poétique, c'était un acte presque... C'était presque militant. C'était un acte militant. C'est d'ailleurs ce que j'ai expliqué à la police qui est arrivée 10 minutes après. Police qui, soit dit en passant, était invitée au mariage, pas moi. Fermons la parenthèse. Et en sortant de garde à vue, une heure après, je me suis dit... Oh tiens, j'ai regardé maman, je me suis dit, si je me dépêche, je dois pouvoir encore avoir le temps d'assister à la sortie des mariés. Sur le parvis de l'église. Vous savez, le moment où on jette le riz, là. Moi, je voulais lancer mon riz, mais bon, vous me connaissez, toujours vouloir faire les choses de manière un petit peu originale. Moi, je l'avais fait cuire, mon riz, et... J'avais fait une petite sauce au pistou, un risotto, voilà, j'avais fait un risotto que j'ai balancé à la gueule du marié dès qu'il est sorti, cet enculé, dès qu'il est sorti de l'église. Le problème, c'est que le risotto, je l'ai lancé avec la casserole, ce qui a provoqué une hémorragie immédiate du marié au niveau de l'arcade sourcilière, nécessitant 17 points de suture. 17 points de suture, je sais le chiffre précisément, parce que le pompier qui est arrivé, les pompiers étaient invités aussi, un gros mariage. Le pompier m'a donné l'information. Vous êtes complètement abruti, 17 points de suture. Voilà, c'est comme ça que j'ai su le chiffre. Et en sortant de prison, 2 mois après, je me suis dit, tiens, peut-être que le smiley, j'aurais dû l'envoyer par SMS. Voilà. Moi, perso, je trouve ça moins original, mais c'est ce que tout le monde m'a dit. Enfin, tout le monde. C'est ce que tous les psychiatres qui ont eu mon dossier médical entre les mains m'ont dit. Mais voilà. Alors depuis, rassurez-vous, tout va bien. Les choses se sont bien apaisées avec mon ex-femme. D'ailleurs, je vais vous dire, je dîne tous les soirs chez mon ex-femme et son mari. Tous les soirs. On ne peut pas faire beaucoup plus apaisé comme relation. Voilà. Je crois qu'à un moment donné, il faut savoir il faut se montrer intelligent, savoir tourner la page. Voilà. Je ne dîne pas vraiment chez eux. En fait, je m'assieds en tailleur derrière leur porte d'entrée avec un sandwich et je gratte à leur porte comme ça pendant tous les soirs, pendant 4 ou 5 heures comme ça. C'est ludique. On communique d'ailleurs, il m'envoie des petits mots sous la porte, espèce de dégénéré, on va appeler la police. C'est d'ailleurs marrant, hein, cette manie qu'a mon ex-femme de vouloir toujours convier la police à tout ce qu'elle fait. Je devrais peut-être pas vous raconter ça, mais la semaine dernière, elle avait rendez-vous chez son gynéco, et ben, elle avait convié la police. Je le sais parce que moi, je l'ai vu de mes propres yeux, parce que moi j'étais de l'autre côté de la fenêtre du cabinet, suspendu en rappel depuis le toit de l'immeuble. Et je regardais la consultation comme ça, pour savoir si ça se passe bien. Excusez-moi d'avoir de bonnes relations avec ma femme. Eh ben, la police est arrivée, la police s'en est mêlée. Ils n'ont pas réussi à me détacher, le GIGN est arrivé. 30 mecs, un hélico de l'armée. Toi, tout ça pour ça. Un micmac. Je suis très surpris de l'ampleur qu'ont pris les choses. C'est d'ailleurs ce que j'ai expliqué au juge pendant mon procès. J'ai dit, monsieur le juge, je suis très surpris... Je lui ai pas dit au juge. En fait, je lui ai fait le smiley surpris avec mon anus. Vous savez, celui avec les yeux ronds, comme ça. Avec la bouche en cul de poule, comme ça. Je l'avais bien, d'ailleurs, la bouche en cul de poule. Comme ça. Enfin, voilà. Bref, toujours est-il que je suis très heureux, 4 ans après, de revenir ce soir au Festival de Montreux. Avec les copains, on rigole énormément en coulisses. Et pour conclure, d'ailleurs, je vais vous faire le smiley mort de rire. C'est parti!
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2: Voici la chanteuse Alix, la fin du jeu.

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4: Bon, à la demande générale de toi tout seul, voici un flashback remember. Souvenez-vous. Oui. One. Ignition.

0: Oui, salut les enfants, il est 5h du mat et nous sommes ensemble pour 15 heures de folie. Ouais. Il y aura des séries, des dessins animés, des monstres, des guerres, des robots, du karaté, du vomi, du pâté, mes chansons et du sexe. Mais tout de suite, nous allons retrouver notre super série préférée, la publicité. C'est bon, t'as envoyé la pub? Ouais.
1: Bon Jean-Luc, c'est quoi ces mômes que tu m'as mis au premier rang là? T'as pas vu qu'ils avaient tous la goutte au nez? Tu sais ce que dit Garcimore dans la profession? Quand les enfants ont le nez qui coule, après on voit tout sur la pellicule. Bon, tu vas les mettre dans le fond et dedans, s'il te plaît. Hein. Bon, le gros qui pue, tu me le mets à côté du petit qui pète. Sinon, t'as pas remarqué qu'il manquait des mômes, Jean-Luc? Comment ça, les parents veulent plus les laisser venir? Tu débrouilles, mon vieux, tu prends les orphelins. Mais je sais pas, moi, tu prends des nains, tu les maquilles. Mais oui, on a le droit. Qu'est-ce qu'il fout là, le grand bras, là? On avait dit qu'on touchait pas aux adultes. Non, il a l'air con, au milieu des mômes. Ouais, il est mignon. Mais il a l'air con. Mignon et con, je te dirais, c'est ce que j'aime. Je crois que j'ai un rôle pour lui dans Mylène et les maçons. Tu me les mets de côté, tu branches le prompteur, c'est parti. Attention, les retours de Jingles. Oui, et tout de suite, nous allons retrouver notre super dessin animé, Julie et Bouboule. Alors, souvenez-vous que Julie est fiancée avec Bouboule. Ah oui, leur amour est très très fort. Ah oui, ah mais non, oh non, pas si que ça. En effet. Car Julie aime les beaux mecs, et Bouboule croit qu'il est cocu, parce que Julie fait un petit peu trop souvent de frottis. Et puis Julie, une fois, elle a fait un smack à Goldorak. Et pour se venger, Bouboule, il a fait un cuni à Candy. Les Candy avaient une mycose. Et la langue de Bouboule s'infecta. Il fallut l'opérer. Son opération dura 8 minutes au micro-ondes. Et c'est là que tout le monde s'aperçut de la supercherie. En effet, Bouboule n'était pas un être humain, mais une quiche lorraine. Qu'est-ce que... Julie comprenait maintenant pourquoi, lorsqu'il éternuait, il avait des bouts de lardon qui sortaient par les narines. À se connaître la recette. Puis finalement, Bouboule mourut. Enfin, je vous laisse le suspense de le découvrir tout seul. Julie et Bouboule. Bon, Jean-Luc, c'est quoi cette connerie que tu m'as mis sur prompteur, là? Non, mais ça va pas, faut que t'arrêtes de piquer à la farine, ça fait des grumeaux, là. Hein. Oui, non. Oui, non, mais je sais qu'il faut faire de l'audimat. Je sais, oui. Cette n'est qu'à moi, je termine gamine de 8 ans avec des gros seins, moi, d'abord. Tiens, puis le petit noir, j'en ai mis coquille d'œuf sur la tête, ça aura fait Calimero, hein? Attends, tu m'écoutes quand je te parle des projets, Jean-Luc? Qui je suis fou avec Corbier, là. Ah, on fait pas au saloperie ici, non? Pardon? Qu'est-ce que t'as dit, Jean-Luc? Qu'est-ce que t'as dit, là? Ah ouais? T'es viré, Jean-Luc, viré! Bon, t'arrêtes de dire des gros mots, il y a des enfants qui écoutent. T'arrêtes de... Bon, Jean-Luc, merde!
2: Pardon, caca.
1: Bon, Rachid, t'arrêtes de blayer, tu remplaces Jean-Luc. Jackie, qu'est-ce que tu fumes avec Ariane? Oh, c'est pas vrai, mais on est vous croyez au bande de poutres dégénérées? Oui, on continue! Oui! Bon! Monté! Bon! Maintenant, nous allons passer tout de suite notre super jeu rigolo. Bon, nous allons prendre un premier autiste. Auditeur, auditeur. Bon, alors nous avons le petit Hector qui était tiré au sort. Allô Hector, comment tu t'appelles? Ouais, ta gueule. Bon, écoute-moi bien, pour gagner un super autocollant du Club Timothée, 20 francs TTC, réponds à ma question. Dans quelle série joue Mallory Natouf? Le miel dans les oreilles, bien. Deuxième question. Rachid, tu peux me brancher le prompteur, t'es gentil. Alors, pour gagner un super voyage pour une demi-personne en pension complète, Aline Marcel, réponds à ma deuxième question. Comment appelle-t-on l'ADN qui est synthétisé par les noyaux supraoptiques de la membrane basolatérale des cellules épithéliales, tout en sachant que la calcitonine est antagoniste à l'hormone parathyroïdienne? Et tu dis? Ouais, c'est ça, ouais. Hein? C'est ça. T'as la carte du club? Non? Ah, dommage pour le voyage. Mais tu gagnes quand même une super cartouche de gitan maïs. Et voilà les enfants, je vous dis à tous à demain matin pour une nouvelle émission en direct enregistré. Allez, salut les enfants.

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1: Synthèse. Alors d'abord, pardon des questions. Pourquoi c'est pas ta voix? Ou alors est-ce que c'est ta voix trafiquée?
2: Mais pardon, mais je comprends pas le...
1: Le concept?
2: Le concept?
1: Ah ben, on va demander à l'artiste le concept.
2: Le concept.
1: On va demander à l'artiste.
2: Parce qu'elle parle d'elle, là.
1: Oui.
2: Voilà, voilà, je suis interrogatif.
1: Parfait. On t'embrasse très fort.
3: Alors moi, je suis comédienne ou actrice. Enfin, je sais pas, j'ai jamais vraiment compris la différence. Et c'est vrai qu'au départ, c'était pas évident de comprendre pourquoi j'avais cette voix d'homme. Puis moi, dans l'absolu, j'ai toujours voulu être un garçon pour pouvoir être forte, enfin fort, parce qu'une fille, c'est fra. Alors, quoi, je m'embarque là. Bon, la vérité, c'est qu'il n'y a pas de concept. Hein. Sinon, ça serait appelé concept et pas synthèse. Moi, ce que je voulais, c'était faire de la musique, tout simplement, en tapant sur des cordes avec des marteaux. Et en fait, c'est parti dans tous les sens.
4: Avec plein de gens qui donnent leur avis et qui ont raison. Enfin, c'est ce qu'ils disent. Mais j'ai appris un truc. Écouter ma voix. Pour dire ce que je pense, ce que je veux faire. Ça a toujours été un problème pour moi. Devant mes collègues de travail. Devant ma mère. Devant mon chien même. Enfin, ma chienne. Pour le coup, là, il n'y a pas eu de problème. Incroyable. Les doutes sont toujours bien là, ça au moins, c'est constant. Mais au moins, ma musique, maintenant, elle est là. Partagée. Parce que la musique, c'est du partage, non ? Moi, j'ai envie de dire merci quand j'écoute de la musique qui me touche. Je vous rappelle que ma mère, elle pourrait presque en mourir. Elle disait aussi, si tu veux rendre grâce à ce qui t'a été donné, commence par t'aimer. Ok, maman. On va commencer par s'aimer.

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1: Il est 18h. 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
2: Bonsoir à tous. La rentrée universitaire de plus en plus coûteuse. La Fédération des associations générales étudiantes tire la sonnette d'alarme et s'inquiète des répercussions sur la réussite des études. Pas de tournée pour Patrick Bruel à l'automne. Le chanteur mis en examen pour viol et agression sexuelle renonce à sa série de concerts. Les associations féministes saluent cette décision. Et puis Metz se prépare. La ville recevra le pape à la fin du mois. Nous serons avec le maire, ravi de cette visite. Logement, nourriture, frais d'inscription. Avec toutes ces dépenses, le coût de la rentrée s'élève à plus de 3200 euros cette année pour un étudiant non boursier en licence. La FAGE, la Fédération des associations étudiantes, dévoile son baromètre annuel. Depuis 6 ans, le coût de la rentrée universitaire a bondi de 25% entre l'augmentation des loyers et le prix de l'alimentation en hausse. Conséquence, de nombreux étudiants font des sacrifices, à commencer par le temps consacré à leurs études, comme l'explique la présidente de la FAGE, Suzanne Nijdam.
3: On a des étudiants qui se sursalarient à côté de leurs études. C'est le cas d'un étudiant sur deux qui est obligé de se sursalarier juste pour pouvoir survivre et payer son logement et son alimentation. Ils sont obligés de faire énormément de coupes sur leur budget, et ces coupes, elles vont pas uniquement toucher les loisirs ou tout ce qui est accessoire, elles viennent également toucher forcément l'alimentation. C'est des étudiants où deux tiers sautent des repas plusieurs fois par semaine, donc qui sont souvent à la limite d'entrer dans le système de bourse, qui en sont tout simplement tout juste exclus et qui ne peuvent pas y rentrer. Et qui ont besoin particulièrement d'être pris en compte parce que c'est elles et eux qui font aussi le plus de sacrifices pour pouvoir étudier convenablement en France.
2: Face à l'augmentation du coût du logement, la FAGE demande un meilleur contrôle du respect de l'encadrement des loyers. L'alerte de l'ANSES, l'agence de sécurité sanitaire, prône un meilleur encadrement des horaires atypiques de travail. Ces horaires décalés ou pendant le week-end qui, selon l'agence, dégradent la santé des travailleurs et altèrent leur vie sociale et familiale. L'ANSES demande de limiter le recours régulier aux horaires atypiques et de mieux encadrer leur mise en place. Il est accusé d'avoir agressé un policier sur fond d'homophobie. Un homme mis en examen pour violence aggravée et vol. Le week-end dernier, le policier a été violemment agressé à la sortie d'un bar à Paris dans le quartier du Marais, lui provoquant notamment une hémorragie interne. Dans le cadre de son contrôle judiciaire, le suspect a interdiction de paraître dans le 3e et le 4e arrondissement de Paris. Il ne se produira finalement pas sur scène. Patrick Bruel annule sa tournée d'automne. Le chanteur est mis en examen dans plusieurs affaires de viol et de violences sexuelles. Depuis cette annonce, de nombreux collectifs et associations féministes saluent un signe fort. Karine Durieux-Diebolt, avocate de l'une des plaignantes, regrette le temps qu'il aura fallu à Patrick Bruel pour annuler cette tournée polémique.
4: Je pense qu'il a tout de même bénéficié d'un traitement de faveur jusqu'alors. Prenez un professeur de musique dans un conservatoire qui est accusé par 32 femmes de viol. Le viol, c'est un crime, ou d'agression sexuelle, ou de harcèlement sexuel. Est-ce que vous croyez que cet homme va continuer de travailler comme si de rien n'était? Est-ce que vous avez envie qu'il continue de travailler? C'est cette question-là qui se pose, parce que finalement, si ça avait été un individu lambda, il aurait arrêté de travailler depuis longtemps.
2: De nombreuses mairies s'étaient opposées à la venue de Patrick Bruel dans leur ville, comme à Dijon, Strasbourg ou encore Amiens. Deux suspects identifiés après l'envoi d'un drone chargé d'explosifs en Allemagne à l'aéroport de Leipzig début août, attaque attribuée à la Russie. Selon la presse allemande, le premier suspect est de nationalité biélorusse, le second serait né en Russie. Ils auraient été identifiés grâce à des traces ADN retrouvées par la police. Emmanuel Macron dénonce une guerre hybride menée par la Russie. Retour en France avec ce jour historique qui attend Metz le 28 septembre. Le pape Léon XIV sera en visite dans la ville pour s'exprimer sur l'Europe et célébrer la messe pour la paix à la cathédrale Saint-Étienne. Cela fait 38 ans qu'un pape ne s'est pas déplacé à Metz. Les préparatifs commencent pour accueillir jusqu'à 100 000 fidèles. Un événement rare et d'une ampleur inédite que salue le maire de Metz, François Grosdidier.
5: C'est d'abord pour une ville un immense honneur, un événement majeur. Fait venir 50 à 100 000 personnes sur une journée, d'ailleurs assez difficile à gérer, mais c'est un événement extraordinaire. Déjà, c'est un boom économique sur le coup, mais pour nous, pour la ville, le plus important n'est pas là. Ça fera découvrir à des centaines de millions de téléspectateurs la beauté de Metz, qui est une ville extraordinairement belle. Donc la beauté de Metz, déjà, qui sera éclatée, sera éclatante, sera visible. C'est un coup de communication extraordinaire dont j'attends encore les retombées touristiques dans les années qui viennent.
2: Pour l'occasion, des écrans géants seront installés dans la ville. Et puis la mort de Jean-Paul Rapneau, il avait notamment réalisé Cyrano de Bergerac en 1990 avec Gérard Depardieu. On lui doit aussi Les Mariés de l'an 2 avec Jean-Paul Belmondo et Marlène Jobert, ainsi que Le Sauvage avec Yves Montand et Catherine Deneuve. Jean-Paul Rapneau avait 94 ans. Voilà pour l'info, excellente soirée.

0: 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Car celle que nous voulons se nomme Samantha Fox et elle nous propose Touch Me, son premier album publié en 1986.
1: 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Votre dose de rock du jour sur Ornithorynque, c'est David Bowie, Space Oddity, titre tiré de l'album Space Oddity.

Vous êtes à l'écoute d'Ornithorynque et votre dose du jour, c'était Space Oddity de David Bowie. À très bientôt et n'oubliez jamais que le rock'n'roll est immortel. C'était une dose de rock.

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1: Nous sommes aujourd'hui le 2 septembre, le jour d'anniversaire d'un grand, d'un immense même joueur de tennis, j'ai nommé Jimmy Connors. Ce qui peut être frustrant pour celles et ceux qui aiment l'histoire du sport, c'est l'insolente vitesse à laquelle certaines disciplines peuvent supplanter leurs propres icônes par des championnes et champions plus récents. Et c'est le cas de Jimmy Connors. Né le 2 septembre 1952 dans l'Illinois aux États-Unis, c'est encore aujourd'hui un faiseur de records dans le monde du tennis. Vainqueur de 8 titres du Grand Chelem, ce pan de son palmarès paraît ridicule quand on a connu l'ère des fantastiques Federer, Nadal et bien sûr Djokovic, et un peu plus tôt, l'avènement de Pete Sampras. Mais Jimmy Connors, ce n'est pas qu'un homme de chiffres, c'est aussi un style, une aura même. Tout d'abord, il est gaucher, ce qui donne des duels très mémorables avec la majorité de ses adversaires droitiers. Mais Jimbo, comme il fut surnommé, c'est aussi une qualité de service, une vivacité exemplaire, un revers à deux mains aussi chirurgical que magnifique. Bref, c'est une figure du tennis des années 70, 80 et 90. L'Américain a débuté le circuit professionnel au début des 70s. Et les résultats vont vite arriver. Son premier fait d'armes notable, une victoire en 4-7 à l'Open d'Australie en 1974 face au local Phil Dent. S'en suivent Wimbledon et l'US Open la même année. L'US Open, dont il est co-détenteur du nombre de victoires finales avec Pete Sampras et Roger Federer durant l'ère Open, 5 succès en 1974 donc, 76, 78, 82 et en 1983. Seul le tournoi de Roland-Garros le résistera malgré 4 demi-finales disputées. En 1984, il atteindra pour la dernière fois une finale de Grand Chelem, sans la gagner toutefois. C'était à Wimbledon contre son compatriote John McEnroe, avec qui il remporte une édition de la Coupe Davis en 1981, sans prendre part à la finale. John McEnroe, avec qui il connaît aussi une féroce rivalité très chaude sur les courts de tennis, mais comme bien d'autres joueurs. Jimmy Connors, jusqu'à sa retraite dans le milieu des années 90, c'est au bas mot plus d'une centaine de titres, 109 exactement et officiellement, un record sur le circuit pro, numéro 1 mondial durant près de 270 semaines, mais surtout un jeu qui ne laissera pas indifférent dans une période où la densité de champions de la petite balle jaune était telle

0: les émotions étaient riches à chaque rencontre. Jimbo ou le visage de l'âge d'or du tennis. Demain, on gravira les sommets avec une certaine Henriette d'Angeville, mais on découvrira ses exploits dans d'autres histoires d'un jour avec Mémoire Sport.
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tous et bienvenue sur l'antenne de votre radio locale Ornithorynque. C'est l'heure de se retrouver pour Au cœur de l'album, la découverte musicale de la semaine. Et tout au long de cette semaine, j'ai envie de vous faire découvrir le nouvel album de Hélène Segarra qui s'appelle Hélène Segarra and Friends. À l'occasion de ses 30 ans de carrière, la chanteuse française a décidé de reprendre ses plus grands succès, accompagnée de ses amis interprètes qui revisitent à leur façon les plus grands succès de la chanteuse. De Julien Doré à Florent Pagny, en passant par Garou et Philippe Catherine, retrouvez Hélène Segarra and Friends. C'est l'album de la semaine que je vous propose sur l'antenne de votre radio locale Ornithorynque. Et voici un titre extrait de cet album, c'est Vive au Perleil.

écoutez Hélène Segarra à l'instant sur l'antenne de votre radio locale Ornithorynque, un extrait de son dernier album à l'occasion de ses 30 ans de carrière, un album de reprise de ses plus grands titres avec des amis interprètes. L'album s'appelle Hélène Segarra and Friends, c'est l'album de la semaine à découvrir tout au long de cette semaine sur Ornithorynque.

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1: Bonjour. Aujourd'hui, nos pas nous mènent en Perche-Sartois. Limite de département, proche de l'Orne. Frontière d'Eure-et-Loire, canton de Saint-Calais. À la rencontre des Saint-Ulfaciens, les 220 habitants de Saint-Ulface. Le nom de la localité est attesté sous la forme Sella S. Ulfaci en 802. La paroisse est dédiée à un ermite du 5e siècle. Commune rurale à habitat dispersé, Saint-Ulface est bordée par Saint-Baumé, Soisé et La Bazoche-Gouette, trois communes d'Eure-et-Loire, Grès-sur-Roc et Téligny. Pour le plaisir de visiter, direction l'église Saint-Ulface du 15e siècle, classée au titre des monuments historiques depuis 2003. Elle abrite des vitraux des 15 et 16e siècles, un ensemble maître-autel retable du 17e et une statue de Sainte-Anne et la Vierge du 16e siècle, œuvre classée à titre d'objet. Autre architecture remarquable au menu de votre randonnée, le château de Jemas, avec pigeonnier et chapelle, cette dernière sur le territoire de Grès-sur-Roc. À noter que Saint-Ulface est une ville fleurie de deux fleurs. Fin de cette balade à Saint-Ulface, mais nous nous retrouvons très vite pour une nouvelle déambulation sartoise. À bientôt. Et sartoisement vôtre.

0: petits pas en lien. 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Pierre après pierre, puisse, et Paul et les autres, porter l'édifice à l'épaule des hôtes, gardant l'existant, petit mais si grand.
1: Bonjour à toutes et à tous, bienvenue dans Un pas devant l'autre. Cette semaine, je voulais vous parler d'un texte qui parle justement de pas après pas, avec un texte de Michel Coist, ou Michel Coy, qui est né au Havre, un prêtre et écrivain français. Il a écrit notamment « La ville et l'homme »,« Réussir »,« Aimer » ou « Le journal de Dany »,« Donner » ou « Le journal d'Anne-Marie »,« À cœur ouvert », »,« L'enquête urbaine »,« Analyse d'un quartier et d'une ville ». Il a fait des études à l'Institut des sciences sociales et politiques. Il a été chercheur et praticien. Il a mis au point une méthode d'enquête urbaine, devenue un classique, et rédigé une thèse de sociologie sur un vieux quartier de Rouen, la ville et l'homme. Très jeune, dès 14 ans, il a cherché un sens à sa vie, une source pour naître et une mère pour se jeter. Je voulais donc vous lire ce texte, qui est à la fois très humain et très écologique. Pourquoi écologique ? Tout simplement parce que ce pourrait être la base d'une avancée écologique, de prendre conscience de tout ça. Place au texte. Je vous donnerai le titre après. Si la note disait « ce n'est pas une note qui fait une musique », il n'y aurait pas de symphonie. Si le mot disait « ce n'est pas un mot qui fait une page », il n'y aurait pas de livre. Si la pierre disait « ce n'est pas une pierre qui peut monter un mur », il n'y aurait ni maison, ni église, ni cathédrale. Si la goutte disait « ce n'est pas une goutte d'eau qui peut faire une rivière », il n'y aurait pas d'océan. Si le grain de blé disait « ce n'est pas un grain de blé qui peut ensemencer un champ », il n'y aurait pas de moisson. Si l'homme disait « ce n'est pas un geste d'amour qui peut sauver l'humanité », il n'y aurait jamais de justice et de paix, de dignité et de bonheur sur la terre des hommes. Comme la symphonie a besoin de chaque note, comme le livre a besoin de chaque mot, comme la maison a besoin de chaque pierre, comme l'océan a besoin de chaque goutte d'eau, comme le moissonneur a besoin de chaque grain de blé, l'humanité tout entière a besoin de toi, là où tu es. Et on pourrait ajouter, là comme tu es, avec ta joie, ton espérance, ta souffrance, ta misère, ta vieillesse, l'humanité tout entière a besoin de toi, car tu es unique. Et comme c'est un religieux, il a rajouté cette petite phrase, aimé de Dieu est donc irremplaçable. Ça, c'est valable pour tous. Michel Coy. Le texte s'appelle « Tu es irremplaçable ». Eh bien, je trouve ce texte sublime dans le sens où, effectivement, s'il n'y avait pas des petites choses mises bout à bout, eh bien, il n'y aurait pas les grands ensembles. Il n'y aurait pas les grandes œuvres, il n'y aurait pas les grandes actions. C'est un peu de l'écologie, c'est de l'humanité, c'est de l'existant. Eh bien, faisons un pas, puis un autre, pour avancer vers de grandes choses. On va finir en musique avec un autre artiste. Je vais vous le présenter en deux mots. Junior Chaka, de son vrai nom Greg Frascotti. C'est un auteur, compositeur, interprète suisse de reggae, né en 78 à Neuchâtel. Lui aussi a commencé à œuvrer dès l'âge de 14 ans, avec la musique, qui a pris de plus en plus d'importance dans sa vie. Et pour nous, aujourd'hui, j'ai trouvé ce titre que je trouve très sympathique, très beau, qui s'appelle tout simplement « Des humains ». Junior Chaka, « Des humains ». À très bientôt, portez-vous bien, prenez soin de vous et de tous ceux qui vous entourent. À très vite. Junior Chaka, « Des humains ».

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3: Voici la chanteuse Fernanda avec le titre Cliché.

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1: Bonsoir à tous. 2 suspects identifiés après l'attaque au drone explosif à l'aéroport de Leipzig en Allemagne début août, attaque attribuée à la Russie. Ce sont 2 hommes au passeport russe. L'Union européenne dénonce une attaque menée avec du matériel militaire par des agents russes sur son sol. Emmanuel Macron, de son côté, évoque une guerre hybride que mène la Russie.

0: d'aide d'urgence pour les agriculteurs qui était prévu demain. En raison de montants conséquents, le ministère de l'Agriculture dit avoir besoin de quelques jours en plus pour des concertations. Et puis une expérience exceptionnelle. Sophie Anneau a tenu une conférence de presse depuis l'ISS aujourd'hui, au lendemain de sa troisième sortie extravéhiculaire. Si l'astronaute française a trouvé la Terre vraiment belle depuis l'espace, elle a aussi été impressionnée par sa taille. Place désormais à la récupération pour Sophie Anneau, car son corps a été énormément sollicité ces derniers jours.
1: C'est un effort colossal, une sortie extravéhiculaire. Le lendemain, je devais prendre des notes en tenant un stylo. Rien que tenir le stylo pour écrire est douloureux pour ma main aujourd'hui. Et donc quand on sait qu'on doit enchaîner des sorties, la clé c'est la récupération. Donc ça veut dire ajuster la nutrition, s'assurer que le sommeil est vraiment bon. Donc oui, on ajuste tout ça, on a des équipes de médecins, de nutritionnistes, de coachs sportifs qui nous aident à ajuster tout ça et à trouver les petites choses qui marchent le mieux chacun pour son corps.
0: Et Sophie Anneau doit revenir au sol dans les prochaines semaines. Voilà pour l'essentiel de l'actualité, passez tous une belle soirée.

0: 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Salut à tous, bienvenue dans votre chronique Écran Large. Et oui, c'est presque la rentrée sur Ornithorynx. Salut Yves.
1: Salut Patoche, bonjour tout le monde. Dernière ligne droite.
0: Et oui, la grille officielle de rentrée, la nouvelle grille, commencera à partir du 7 septembre, normalement.
1: Oui.
0: Et on a quand même des films à vous présenter cette semaine.
1: Ouais.
0: Alors, pas beaucoup, hein. C'est encore un peu mollo-mollo sur les nouveautés pour cette première semaine de septembre. Les films en sortie nationale ce 2 septembre. On en aura 4 dans cette chronique. Et on va commencer avec un seul film dans celle-ci, avec La Frappe de Julien Gaspard Oliveri. Un film dramatique avec Diego Murgia, Bastien Bouillon et Roman Fringelli. Le petit pitch, eh ben, tu connais la formule, on n'a pas changé. Hein.
1: Ouais. Enzo, 19 ans, et sa sœur Carla, 20 ans, sont livrés à eux-mêmes depuis plusieurs années. Quand leur père, Anthony, est libéré de prison, Enzo voit la promesse fragile d'une famille à reconstruire, contrairement à Carla, pour qui l'idée reste inconcevable. Rattrapé par son passé, Enzo doit se confronter à une vérité qu'il a trop longtemps gardée pour lui.
0: Ouh, quelle est cette vérité? On en sait un petit peu quand même dans la bande-annonce, mais on va tout vous dire après. On écoute.
2: T'as vraiment envie de le revoir?

0: Alors, quelle est la suite?
1: 5 ans de prison, c'est pas rien.
2: Paris va bosser avec moi sur le marché.
3: Roxane.
4: Bonjour.
3: Ma copine.
4: À nous.
5: On avait dit à l'avocat qu'on donnait pas suite.
0: Mais t'es malade, mais t'es con, mais t'es con.
6: C'est notre père qui a... On est une famille.
7: Casse-toi.
0: Casse-toi!
7: C'était quand, toi? Tu crois que c'était de l'amour ce qu'il nous faisait?
1: Maman. Je suis pas ta mère, Enzo. T'as plus 10 ans.

0: La Frappe, c'est dans toutes vos salles à partir de ce mercredi 2 septembre. Bon, un film sur l'inceste, hein, en fait, hein, puisque le gamin, il attend le retour de son père qui sort de prison, mais il a un peu oublié ce qu'il a fait et pourquoi il y a été. Sa sœur, elle, apparemment, n'a pas oublié. Et donc, bah, là, c'est vraiment un conflit intérieur pour ce gamin entre le besoin d'un père et le besoin aussi de comprendre ce qui lui est arrivé. Et est-ce qu'il peut vivre avec ça ou est-ce qu'il faut vraiment qu'il coupe les ponts? Voilà, c'est un peu le thème de ce film. Bon, le jeune acteur, il est assez crédible, hein. Il est à nouveau dans le circuit, j'ai l'impression. Et pour un premier rôle, en tout cas, il est pas trop mal. Après, bon, je trouve le film, il a un rythme un peu lent. Voilà.
1: J'ai malheureusement pas été trop marqué. C'est vrai qu'au niveau du jeu, les acteurs sont convaincants, on les sent investis. Mais comme justement, c'est vraiment en filigrane, à un moment, on comprend que c'est ça, mais c'est vrai que c'est tellement arrivé au milieu de la bande-annonce que bah, j'ai eu du mal à comprendre le sens premier du film. Je me suis dit, bah oui, un fils qui retrouve son père, c'est normal. Bon, il y a eu quelque chose que la fille veut pas. Donc, il faut vraiment comprendre justement ça et de se dire, ah bah oui, là, on comprend pourquoi il y a des tensions et il y en a une qui a été peut-être plus marqué que l'autre parce que peut-être que les actions du père n'ont pas été les mêmes envers ses enfants et donc et justement selon les traumatismes certains on va dire vont vraiment les cacher au fond jusqu'à les nier et garder juste l'image du père en se disant je vais retrouver mon père alors que elle bah ça l'a marqué réellement au plus profond de sa chair et de son être qui fait que elle bah non son père c'est plus son père
0: on comprend quand t'as dit mais t'as oublié ce qu'il nous a fait
1: voilà c'est un peu ça
0: voilà donc faites-vous votre idée avec ce film. Moi, je sais pas ce que je vais voir pour la rentrée, en tout cas.
1: Non, c'est vrai que pour une rentrée, c'est pas le meilleur.
0: Voilà, merci Yves.
1: Merci Patoche.
0: On se retrouve cette semaine dans d'autres chroniques. Salut.

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1: Voici le groupe The Transatlantics, Electric Ship.
2: Voyageurs, proscrits, asseyez-vous un instant autour de ce four, mais un seul instant, car la lumière fut bannie de ces terres et vous n'êtes plus les bienvenus. Ils arriveront bientôt. Assassins, ravageurs, certains les nomment monstres, mais monstres au moins ont un visage. Donc reposez-vous, mais vite, n'attardez-vous point ici. Évitez les routes et surtout ne regardez pas en arrière. 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
1: Le dimanche 13 septembre, de 9h à midi, c'est le salon de l'instrument de musique de Bernay-Neuville-en-Champagne. L'événement se tiendra dans la salle Pierre Moreau. Cinéma à Bouloire le vendredi 4 septembre à 20h30 au Centre Épidore. Cinéambule vous propose le film L'Abandon, les 11 derniers jours de Samuel Paty. Entrée 5,50€, début de la projection à 20h30. Le jeudi 10 septembre de 14h30 à 16h30, France Service du Breil-sur-Mérise vous propose un atelier gratuit sur inscription sur le thème « Acheter et payer en ligne en toute sécurité ». Pour réserver votre place, contactez le 02 72 88 03 62, contactez votre mairie ou rendez-vous sur le site internet de la communauté de communes du Génois-Bilurien. Vous avez un événement à communiquer? Contactez Ornithorynque par mail contact@ornithorynque.net ou appelez-nous 09 82 42 55 65.
2: Prix d'un appel local gratuit depuis une box.
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Gone, gone, nous dit le colonel. Salut à tous et bienvenue dans le super son des 60s, le meilleur de la plus belle des décennies. Vachement en vinyle et presque en direct avec au programme ce jour, normalement, la première émission de la saison. Sauf que Michalon est en congé. Alors je vous propose un petit jeu qui s'appelle Remuer la tête. Remuer la tête de plus en plus vite à la suite des morceaux que je vais vous diffuser et que je vais vous diffuser sans même parler. Ce sera juste le plaisir de la musique. On se retrouve à la fin.

super son, c'est presque fini, mais il reste encore un morceau. J'en ai vu quelques-uns qui ne remuaient pas la tête. Pour votre peine, vous m'écouterez l'intégrale de Ray Charles. Allez, en attendant de vous retrouver, portez-vous bien. Et surtout, faites gaffe au rock'n'roll.

0: mais c'est une proposition indécente, ça, mademoiselle. Mais très tentante.
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Voici Léo Léonard, Kalashnikov Girl.

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quelqu'un se retrouve confronté à son reflet dans un miroir. Voilà la gueule. Je m'imaginais pas comme ça quand j'étais petit. Tant pis, faudra faire avec. Un peu en traînant les pieds, on va dans la pièce à côté. Pour se changer les idées, on se dit, tiens, on va lire le courrier. Parmi les différentes enveloppes, il y en a une qui contient une photo annotée au dos par un copain qui a dit, je t'ai envoyé la meilleure. Oh la gueule, ça la meilleure, il a même pas mis le négatif. 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Elle, elle rêvait sur son lit en feuilletant des magazines. Son lit qui lui paraissait d'autant plus petit qu'elle avait de grandes ambitions. Elle se disait, pourquoi pas moi? Pourquoi? Puis un jour, elle a rejoint une adresse qu'on lui avait donnée en ville. Elle devait avoir certains atouts, puisqu'elle a trouvé du travail tout de suite. Mais par contre, elle avait dû se gourer sur le choix des habits. On lui a demandé de les enlever, un par un. Alors elle s'est déshabillée. Mais le lendemain matin, devant la glace, elle s'est sentie l'âme d'un arbre en automne, quand les feuilles tombent et que l'hiver va venir. 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

0: Et maintenant, de la chanson de Daube. Besoin de rien, envie de toi.
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C'était Manu de la fanfare du Belkistan. Merci à lui.

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